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Paris brûle. La lueur rouge qui incendiait le ciel grandissait toujours. Et l'on aurait dit que les incendies marchaient, que quelques forêts géantes s'allumaient là-bas, d'arbre en arbre, que la terre elle-même allait flamber, embrasée par ce colossal bûcher de Paris. À gauche, c'était les Tuileries qui brûlaient. Dès la tombée de la nuit, les communards avaient mis le feu au debout du palais. Et, rapidement, le feu gagnait le pavillon de l'horloge, au centre, où était préparée toute une mine, des tonneaux de poudre entassés dans la salle des maréchaux. Les toits s'embrasaient, gercés de lézardes ardentes, s'entr'ouvrant comme une terre volcanique sous la poussée du brasier intérieur. Mais surtout, le pavillon de Flore, allumé le premier, flambé du rez-de-chaussée au vaste comble dans un ronflement formidable. Le pétrole, dont on avait enduit le parquet et les tentures, donnait aux flammes une intensité telle qu'on voyait les fers des balcons se tordre. Puis, à droite, c'était d'abord le palais de la Légion d'honneur, qui se consumait en une large flambée de bûchers dont tout le bois s'achèverait d'un coup. Ensuite, c'était le palais du Conseil d'État. L'incendie immense, le plus énorme, le plus effroyable. Le cube de pierre géant aux deux étages de portique, vomissant des flammes. Les quatre bâtiments qui entouraient la grande cour intérieure avaient pris feu à la fois. Et là, le pétrole versé à pleines tonnes dans les quatre escaliers, aux quatre angles, avait ruisselé, roulant le long des marches des torrents de l'enfer. Ensuite, c'était à côté la caserne d'Orsay, dont tout

Un pan brûlé en une colonne haute et blanche, pareil à une tour de lumière. Et c'était enfin, derrière d'autres incendies encore, les 7 maisons de la rue du Bac, les 22 maisons de la rue de Lille, embrasant l'horizon, détachant les flammes sur d'autres flammes, en une mer sanglante et sans fin. Et l'épouvantement, c'était que Paris, les autres quartiers lointains, là-bas, au fond de la trouée de la Seine, n'existaient plus. On ne voyait qu'une énormité ténébreuse, un néant, comme si Paris tout entier, gagné par le feu, fût dévoré, eût déjà disparu dans une éternelle nuit. Et le ciel aussi était mort. Les flammes montaient si haut qu'elles éteignaient les étoiles.

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4: On va sortir du capitalisme. C'est possible. Il y a des choses qui marchent bien. On n'est pas condamné à rester dans le système. Il y a des imbéciles ou des malades comme Trump, comme Musk, comme Bernard Arnault, comme Vincent Bolloré qui sont aux commandes avec toutes leurs conneries et leurs avions et leurs idées fascistes. On peut vivre autrement tout en étant bien. Il faut être lucide et gai. Il y a la catastrophe écologique, il y a ses riches, il y a le fascisme qui est aux portes. On regarde ça. Mais en même temps, il faut qu'on soit gai. Parce que si on est dans la morosité, effectivement, on n'aura pas l'énergie pour se battre. Être gai, ça veut aussi dire qu'on rentre dans le collectif. Collectivement, on va faire face à la gravité du temps.
5: C'est une vieille roue qu'on redécouvre régulièrement dans cette émission. Un moteur essentiel d'une lutte efficace, c'est la joie qu'on a à la mener. Une lutte joyeuse est plus fédératrice et donc plus efficace qu'un combat lugubre mené par des gens pas drôles. Et de Notre-Dame-des-Landes jusqu'aux anti-mégabassines, en passant par plein d'autres mouvements, on refait régulièrement le constat que la joie est fondamentale. Ce rappel, on le doit à votre invité d'aujourd'hui, Hervé Kempf, journaliste et cofondateur de l'excellent site Reporter, pour une heure de conversation à bâton rompu, conversation qui va notamment vous emmener vers la notion absurde et malhonnête d'éco-terrorisme, si souvent invoquée, notamment par des personnages troubles, douteux, dangereux, sinistres de l'intérieur comme de l'extérieur. Pour Hervé Kempf, comme pour d'autres, le terme d'éco-terrorisme est d'abord un non-sens.
4: Il n'y a pas d'écolo-terroriste. Je ne connais pas de mouvement écologiste qui ait voulu tuer quiconque. Sainte-Soline, en mars 2023, il y avait eu un déchaînement de police. Il y a eu 5000 grenades lancées en 2 heures, des flashballs, des LBD, 2 personnes dans le coma, des dizaines de blessés. C'était vraiment une horreur. On allait pour sauver l'eau, on allait pour défendre l'eau et ils veulent nous tuer. S'il faut employer ce mot de terroriste, nous sommes maintenant dans une situation où nous sommes face à des états terroristes.
5: Orwell l'avait bien démontré dans 1984, la dictature commence par les esprits et par faire dire aux mots des choses qu'ils ne veulent pas dire. La première résistance est donc intellectuelle et passe par une véritable information établie par des gens intellectuellement honnêtes, comme celles et ceux qui écrivent et dessinent dans Reporter, formidable site d'information indépendant des puissances d'argent, financé par son lectorat et en accès libre. Salut les amis, c'est JBD, c'est La Voix Off. Bonjour Hervé Kempf.
4: Bonjour.
5: J'avais eu le plaisir d'échanger avec toi en 2011 lors de la sortie de ton bouquin « L'oligarchie, ça suffit, vive la démocratie ». J'avais été très intéressé précédemment en 2007 par ton « Comment les riches détruisent la planète ». Et puis l'occasion de cette reprise de contact et l'adaptation en bande dessinée avec ton collègue, camarade et complice, le dessinateur Juan Mendez, une adaptation en BD, donc sortie en 2024, de « Comment les riches détruisent la planète ».
4: Ravage la planète.
5: Le titre a changé pour la BD.
4: Ben oui, parce que la situation a changé. C'est plus grave. Ils sont devenus de plus en plus fous. Et l'ampleur de la destruction écologique a atteint un niveau historique. Donc malheureusement, il fallait marquer l'évolution en 15 ans de ce qui s'était passé. Et puis plus globalement, c'est pas une adaptation, c'est vraiment une autre histoire, parce que le talent de Juan est vraiment important pour faire passer les idées, pour faire passer l'évolution des choses et pour décrire ce qu'on voulait raconter.
5: Souvent, on parle du système capitaliste comme si c'était une chose inerte et pas habitée par des êtres humains. Mais en fait, derrière ce qu'on appelle le système capitaliste, c'est ce que pointe le bouquin, c'est qu'il y a des gens, en fait, des êtres humains malades mentalement. Ce concours de celui qui pisse le plus loin, de celui qui a le plus gros yacht, le plus gros jet privé, les fringues les plus chères, etc. Une maladie d'ostentation et une maladie d'accumulation. Et je trouvais ça intéressant d'incarner le système capitaliste qui est animé en fait par des êtres humains malades.
4: Bah, tu as très bien résumé une des idées de ce livre. Et effectivement, sur le plan politique, je crois que les mots comme capitalisme, néolibéralisme, productivisme peuvent faire peur. ou simplement générer de l'incompréhension chez beaucoup de personnes, alors qu'en fait, ce sont des idées qui décrivent une réalité qui est devenue historiquement indiscutable et qu'effectivement, derrière toutes ces idées, toutes ces tentatives de qualifier et de décrire un système, il y a des personnes, il y a des humains, il y a des êtres humains avec leurs défauts, quelques qualités éventuellement, il n'y a pas de doute là-dessus, mais on est vraiment dans cette situation. Et quand on est, comme en ce début d'année 2025, où on voit arriver Donald Trump et Elon Musk à la tête quasiment de ce qui reste la première puissance du monde, et qui s'assume totalement comme capitaliste, on a là une illustration parfaite de ce que tu viens de dire, c'est-à-dire que nous sommes dirigés par des personnes extrêmement riches, qui assument totalement et cette extrême richesse et cette hubris, c'est-à-dire cette envie d'aller toujours plus loin, toujours plus fort, et qui renvoie aussi à de la cupidité, et puis une sorte de mépris des autres, appuyé sur l'idée, la croyance plus exactement, qu'ils sont en tant que personnes des gens absolument admirables. Et tout ça serait pas grave s'ils étaient cantonnés dans une maison de repos. On les laisserait rencontrer leur psychologue ou leur psychiatre tous les jours entre deux parties de boule et une promenade au bord du lac. Mais là, malheureusement, ils influencent très fortement notre vie à toutes et à tous. Puis dans un sens qui est catastrophique, quoi.
6: Depuis la sortie de « Comment les riches détruisent la planète », donc en 2007, qu'est-ce qui a, à ton sens, a changé ?
4: Ce qui a changé, d'abord, c'est l'aggravation de la situation écologique. Je suis un écologiste au sens où quelqu'un extrêmement préoccupé par les conditions d'existence de l'humanité et des conditions d'existence qui permettent à cette humanité de vivre dans la dignité. Et de ce point de vue-là, nous sommes absolument dépendants de l'état, de la santé, de la biosphère. Et ce qui s'est passé depuis 15 ans, malheureusement, c'est que sur tous les indicateurs possibles, sur tous les points d'observation possibles, l'état de la biosphère s'est dégradé. Donc ça, c'est vraiment le caractère historique, au sens presque jamais vu, au sens qui caractérise la singularité de notre époque, c'est l'aggravation de cette catastrophe écologique. La deuxième chose qui a changé, c'est que cette catastrophe écologique qui est causée par les très riches, les hyper riches, les ultra riches, eh bien, ces hyper riches, ces ultra riches, d'une part, se sont énormément enrichis, déjà, depuis 2007, ont continué plus exactement à s'enrichir, et par ailleurs manifestent une nouvelle vision du monde, caractérisée par une croyance dans l'avenir de la technologie, et dans l'idée que l'espèce humaine, dans son évolution, ou du moins une partie d'entre elles, voit son destin lié à cette technologie et à un développement toujours croissant de l'intelligence artificielle, des machines, des robots, jusqu'à ce que ces robots, ces machines, cette intelligence artificielle deviennent plus intelligentes, plus fortes que les humains. Et qu'il y aura une partie de l'humanité, petite partie, une petite élite qui sera capable de se fondre avec ces nouvelles machines super intelligentes pour créer en quelque sorte une classe à part. Donc ça, c'est les trois caractères essentiels qui caractérisent le changement depuis 2007, la catastrophe écologique, l'approfondissement des inégalités et le développement d'une nouvelle vision encore plus élitiste de la part des capitalistes. Mais il y a aussi des bonnes choses qui ont changé, parce qu'autrement, c'est même pas la peine de continuer cet entretien. Heureusement, il y a des bonnes choses qui ont changé. D'une part, la conscience quand même de ce qui est en train de se passer s'est accrue très fortement. Il n'y a aucun doute là-dessus. C'est un sentiment qui est partagé par une très large partie des personnes dans les pays développés, comme d'ailleurs dans les pays du Sud. Deuxième chose aussi, c'est que cette conscience, elle n'est pas seulement sur l'aggravation de la crise écologique, mais elle comprend en quelque sorte que la question sociale et la question écologique sont totalement liées. C'est-à-dire que l'aspiration à la justice sociale et le bien-être écologique commencent à être vraiment très bien ensemble. Et il n'y a pas besoin d'être un grand intellectuel et de faire des grandes BD ou des grands bouquins pour le dire. Chacun, enfin énormément de choses, le ressentent avec leurs mots ou tout simplement dans leurs conditions mêmes d'existence. Et ça, après tout, c'est extrêmement important, c'est-à-dire que les idées évoluent. Et le pouvoir des puissants est finalement de moins en moins accepté. Il le serait beaucoup moins s'ils n'avaient pas à leur solde les médias. Et dans les médias, je range les réseaux sociaux. C'est pas un hasard si Musk dirige X. C'est pas un hasard si Zuckerberg, qui vient de se prosterner devant Trump, possède Facebook et Instagram, etc. On pourrait dire la même chose de Google, de Microsoft. Et par ailleurs, ces gens ont développé des puissances de répression policière et juridique extrêmement importantes. Et s'il n'y avait pas ces armées de policiers, ces armées de technologies de surveillance, ces prisons qui sont pleines à ras-bord et qui enferment bien au-delà de personnes qui seraient délinquantes ou criminelles, eh bien, ces puissances, cette domination n'existerait pas. Et pour être toujours dans ce qui a changé du côté positivement, c'est que il y a beaucoup plus d'alternatives qui sont en chantier. Quand on a démarré en 2007 avec mon bouquin « Comment les riches détruisent la planète » ou même avec Reporter, on a commencé à tout de suite s'intéresser aux alternatives, c'est-à-dire des gens qui avaient des pratiques très différentes de la domination capitaliste. On avait quelques exemples en 2010-2012. Maintenant, on en a mais des centaines. Et encore, notre regard ne porte quasiment que sur la France. C'est-à-dire que partout, en tout cas en France, et je suis sûr que c'est le cas dans plein d'endroits dans le monde, il y a des gens qui, d'une manière ou d'une autre, cherchent à développer d'autres façons de vivre, d'autres façons d'être ensemble, d'autres façons de faire leur économie, de faire leur production, de partager, etc. Et que ça, c'est extrêmement positif, parce que ça prépare la société de demain. Et puis, pour conclure, il y a aussi de plus en plus de luttes, plus de gens qui se bagarrent, il y a de plus en plus de révoltes. Ça a été très bien documenté par des chercheurs en sciences humaines qui travaillent là-dessus, qui font un compte des révoltes à travers le monde. Il y a même eu un papier il y a quelques mois dans la revue scientifique Nature à ce propos. Eh bien, il y a de plus en plus de révoltes. Donc, voilà, on est à un moment de balancement où d'un côté, les criminels du climat, qui sont les hyper-riches, avancent avec une morgue incroyable et un mépris incroyable. Mais de l'autre côté, les forces de résistance et les forces d'imagination d'un autre monde sont de plus en plus vigoureuses, même si évidemment ça se voit moins parce que les méga mainstream qui sont aux mains des milliardaires pour l'essentiel ne veulent pas porter la lumière sur ce que je suis en train de dire.
6: Il n'y a pas que des constats négatifs à faire. Il y a heureusement, et peut-être est-ce un signe aussi, qu'il est déjà très tard, des réactions de toutes parts. C'est aussi ce que vous évoquez dans la BD « Comment les riches ravagent la planète » avec Juan Mendez. C'est qu'il y a un sous-titre. C'est « Comment les riches ravagent la planète, virgule, et comment les en empêcher ?»«
4: Comment les riches ravagent la planète ?» On essaye de mettre en scène la rivalité ostentatoire. C'est-à-dire, c'est une théorie de Thorsten Veblen qui explique le mécanisme par lequel les niveaux excessifs de richesse entraînent une dégradation générale de l'environnement. Et même si par l'histoire et par les dessins très drôles de Juan Mendez, on a raconté ça, je vais essayer de le faire, ça sera moins bien par oral, mais sachant qu'on s'est beaucoup amusé avec Juan Mendez, et j'espère que les lectrices et les lecteurs s'amusent aussi. En deux mots, Thorsten Veblen était un économiste de la fin du 19e siècle aux États-Unis et qui expliquait que dans toute société hiérarchique, dans toute société, en fait, les individus sont dans une sorte de concurrence symbolique les uns avec les autres pour montrer par quelques signes ostentatoires, c'est-à-dire ostensibles, extérieurs, qu'ils ont une petite supériorité symbolique avec leurs proches. Ça ne veut pas dire que c'est une rivalité violente ou agressive, ou c'est, j'ai des plus belles plumes à mon chapeau que toi, j'ai une plus belle montre, j'ai un meilleur écran télé, ma voiture est plus belle, enfin voilà, c'est pas méchant quelque part, mais c'est comme ça que ça fonctionne.
6: Si on n'a pas des plumes à son chapeau à 50 ans, c'est qu'on a raté sa vie.
4: Oui, c'est ça, oui. À la limite, ça pourrait même fonctionner avec des écolos. Ouais, moi j'ai le meilleur vélo, t'as pas vu mon dernier bike, machin truc. Ça, c'est le premier point que dit Veblen. Et puis le deuxième truc qu'il dit, c'est bah, dans toute société hiérarchique, il y a donc des couches sociales inégales. Et quand on est dans une couche sociale où on va pratiquer cette rivalité ostentatoire, on va trouver le moyen de manifester cette petite supériorité symbolique par rapport aux autres en imitant un des traits ou plusieurs de ceux qui sont au-dessus, dans la couche sociale au-dessus. Et ceux qui sont dans la couche sociale au-dessus, ils sont eux aussi en proie à cette rivalité ostentatoire. Donc ils vont s'imiter les uns les autres ou montrer plus exactement par quelques signes particuliers qui sont un peu supérieurs ou un peu plus prestigieux que les autres en imitant ceux qui sont au-dessus d'eux. Et ainsi de suite, de bas en haut, ce qui fait que on se retrouve à un degré ou à un autre à être très fortement influencé ou à chercher à imiter, quoique de manière très dégradée, la façon dont ceux qui sont tout en haut, qui sont les plus riches, qui sont les plus puissants, vivent. Et ceux-là, ils sont aussi en pleine rivalité ostentatoire. Moi, j'ai le yacht le plus gros que toi. Par exemple, entre Bezos et Musk, qui sont quasiment les deux personnes les plus riches du monde, ils sont en train de faire « moi, j'ai la plus belle fusée que toi ». On est dans cette rivalité ostentatoire, qui est un peu ridicule, en fait, y compris au sommet. Et pourquoi, maintenant, pour conclure, ça s'articule avec la question écologique? Ça serait un trait anthropologique comme ça, quelque part, ça serait pas très grave, ou enfin, je ne sais pas. Mais là, le problème, c'est que dans la mesure où il y a une inégalité extrêmement grande à notre époque, où on est dans un état de richesse matérielle qu'on n'a jamais vu, c'est-à-dire de consommation matérielle qu'on n'a jamais vu, la prodigalité énorme, la surconsommation, le gaspillage exhibé par les gens qui sont tout en haut, va influencer l'ensemble de la société. Et comme, à la différence de l'époque de Veblen, on est maintenant une société totalement mondialisée, ça veut dire que si on habite à Jakarta, à Bornéo, au Cap, à Rio de Janeiro, on sait comment on vit à Orléans, à Tours, à Bruxelles ou à Paris, ou à Los Angeles ou à New York, eh bien, ce qui est montré tout en haut va inspirer l'ensemble des pratiques de consommation de l'ensemble du monde. Et comme il y a une énorme prodigalité, une énorme surconsommation, un énorme gaspillage tout en haut, eh bien, cet énorme gaspillage se retrouve à l'ensemble de la planète. Donc, on surconsomme les matières premières, on surconsomme l'énergie et on salope la biosphère.

puisqu'on parle de maladies mentales qui affligent les riches et du coup toute la planète, on va en profiter pour vous passer l'un des tubes de cette émission qu'on vous a pas joué depuis un moment.

0: Quand on est riche, chanson fétiche de cette émission, signée Erwan, qu'on a d'abord connu chez Java, qui officie aujourd'hui en tant que Sylvester Stallone dans Soviet Suprême, avec son comparse John Lennon. Retour à notre échange avec Hervé Kempf, cofondateur de l'excellent site d'information Reporter. Lutter, ça commence aussi par s'informer correctement. Or, en ce qui concerne la France, l'essentiel des médias privés sont possédés par une dizaine de milliardaires, en gros, et puis ce qui reste, ce sont les médias d'État au service de la bourgeoisie. Il y a malgré tout des îlots d'information, et puis il y a Reporter, le site Reporter, que tu as cofondé en 2007. C'est le plus ancien quotidien d'information sur l'écologie. Il y a une version papier d'ailleurs qui n'a pas duré très longtemps en 1989 parce que le papier c'est cher, faut payer l'encre, les imprimeurs, faut que les gens achètent le journal et finalement Internet en 2007 semblait la bonne solution. La preuve, puisque en 2023, ai-je cru lire, Reporter, qui est en accès libre, sans publicité, qui est financé à 98% par des dons des lectrices. Reporter, c'est 25 salariés, une vingtaine de journalistes.
1: 28 salariés maintenant en CDI, correctement payés, je souligne, dont 21 journalistes.
0: Ce qui fait l'indépendance de Reporter, c'est que ce sont les lectrices qui le financent. Dans Reporter, il n'y a pas de publicité, ce qui veut dire qu'il n'y a potentiellement pas de mainmise de multinationales sur l'info qui est délivrée sur ce site.
1: Oui, et d'autant plus que c'est une association, hein, c'est pas une société anonyme ou pas qui dirige Reporter, c'est une association, donc on est dans des logiques de non-profitabilité. Et ça, c'est important de le souligner, qu'on va bien, parce qu'en plus, nos finances sont bonnes, donc merci aux lectrices et aux lecteurs, merci aux donatrices et aux donateurs, et au passage, quand elles donnent à Reporter, elles permettent en fait à d'autres gens qui peut-être ont un petit peu moins d'argent ou une conscience un peu moins avancée, de lire les informations sur l'écologie et le regard que l'on porte sur le monde. Donc ça, c'est vraiment important. Et pourquoi c'est important de souligner que des médias comme nous, même comme Mediapart, on va bien? Parce que ça fait partie des choses qui donnent espoir. C'est pas pour dire Reporter, lisez Reporter, c'est génial, et patati et patata, même si peut-être c'est un petit peu vrai. En tout cas, c'est intéressant, ça, on peut le dire, c'est sûr. Mais c'est important aussi de montrer qu'on peut développer dans tous les domaines, en tout cas celui de l'information, des méthodes différentes du capitalisme. Et que même ces méthodes sont plus efficaces que le système néolibéral du capitalisme qui veulent nous dire. Pourquoi ? Parce que quand vous n'avez pas une société privée, ou en tout cas que vous avez une association, mais ça pourrait être une société de type coopérative, eh bien, il n'y a pas d'actionnaire à rémunérer. Ça veut dire quoi quand il n'y a pas d'actionnaire à rémunérer ? Eh bien, qu'on n'a pas à prendre une partie des profits, ou pour nous qui sommes une association, on a des résultats positifs d'exploitation, on ne va pas les donner aux actionnaires qui en fait veulent le travail des gens, des travailleurs, des travailleuses. On va leur réinjecter dans la société. Et donc, nous, par exemple, qu'est-ce qu'on fait? On en met une partie pour la sécurité, parce qu'on ne sait jamais ce qui peut arriver. Peut-être qu'on va avoir des coups durs, peut-être que ceci, peut-être que cela. Donc, il faut que pour pouvoir continuer à informer tout le monde et pouvoir payer aussi les travailleurs de l'information, on puisse avoir une sorte de filet de sécurité. Et puis, la deuxième chose, c'est que on va investir. Et nous, on va investir dans quoi? Essentiellement en créant des emplois. Bien payé, un peu plus de 2000 euros, tu vois, ce qui est dans la presse un salaire correct, et c'est normal, et on va pas presser les gens comme des citrons. Et les gens, ils vont être dans le bien-être, ils vont travailler, mais ils sont contents, parce qu'en plus, leur travail a du sens. Et ça, ça montre qu'on peut développer d'autres systèmes tout à fait économiques, réalistes et pragmatiques, sans passer par le capitalisme. Et je rajoute une chose aussi, c'est que l'échelle des salaires est limitée. Ça veut dire quoi? Ça veut dire que t'as pas des grands cadres ou des hauts cadres à rémunérer 5-6 000 balles ou je sais pas combien et qui fatalement vont pomper une partie de l'excédent. Et au passage, ça crée aussi un climat social, si j'ose dire, un climat entre les gens qui est plus agréable parce que on sait que tout le monde bosse et il y a des petites différences de salaire, c'est quand même dit normal en fonction de la compétence, en fonction du parcours, en fonction de l'âge. Mais c'est pas, il y en a pas qui profitent sur le dos des autres. Donc voilà comment le fait qu'il y ait des entreprises au sens pas juridique du terme, mais au sens collectif, c'est vraiment important qu'on montre que toutes ces alternatives, Reporter, c'est une alternative dans le domaine de l'information, mais que dans plein de domaines, il y a des choses qui marchent bien. on peut vraiment se dire on va sortir du capitalisme. C'est possible. On n'est pas condamné à rester dans ce système où il y a des imbéciles ou des malades comme Trump, comme Musk, comme Bernard Arnault, comme Vincent Bolloré qui sont aux commandes avec toutes leurs conneries et leurs avions et leurs idées fascistes, mais qu'on peut vivre autrement tout en étant bien.
0: Quelque chose à noter sur la ligne éditoriale de Reporter, on peut y glaner sa moisson de mauvaises nouvelles, et c'est pas ce qui manque, mais équilibré, avec tout un tas de choses extrêmement positives et qui font du bien. Ce qui explique aussi un peu que j'ai lâché le monde diplomatique, que je trouve parfois un peu déprimatique, et que je vais un peu plus souvent sur Reporter, parce qu'on y trouve par exemple des portraits ou des récits de choses positives qui fonctionnent. Et puis Reporter fait aussi une place au dessin d'humour, et puis à la fiction. On ressort pas forcément systématiquement affligé de la consultation du site Reporter. On y trouve aussi des exemples qui marchent, qui donnent du grain à moudre.
1: Oui, et ça, on va vraiment, on le fait depuis le début. Et là, je vais juste te donner, on a, si vous allez sur Reporter, vous verrez en haut, vous cliquez sur Alternative, ce que je viens de faire en t'écoutant. Et voilà, je vous donne les articles qu'on a publiés à ce sujet depuis 2-3 semaines. Bien manger sans se ruiner, un village expérimente la sécurité sociale de l'alimentation. À Marseille, un réseau d'entraide entre maraîchers pour briser l'isolement. Une ferme solidaire pour l'insertion des jeunes de Seine-Saint-Denis. Ils récoltent du bois et le distribuent aux plus pauvres. Des tiny house relogent des sans-abri. Des associations alimentaires d'aide alimentaire s'allient aux paysans pour lutter contre la malbouffe. Mais il y en a des dizaines et on le veut parce que, comme tu l'as dit, il faut qu'on ait des bonnes nouvelles, il faut qu'on ait de l'espérance, il faut qu'on ait de l'espoir. Parce que c'est la réalité. Nous, on informe. Et donc, on veut raconter tout ce que je te disais, à savoir que dans tous les coins de France, et d'ailleurs, il y a des gens de Belgique, par exemple, il y a des gens qui font des choses formidables et qui se laissent pas abattre. Et ce qu'attendent les dominants en ce moment, les dominants, ils veulent toujours une chose. Ils veulent qu'on ait peur d'eux. Ils veulent qu'on soit...
0: Déprimé et triste et défaitiste.
1: Quand tu es déprimé, tu vas aller bouffer du médicament, donc tu vas faire tourner les trusts pharmaceutiques, ça va aller vachement bien, et tu vas passer ta vie devant la télé à boire de la bière, et donc tu vas faire vivre Netflix et Cronenbourg. Donc ils sont heureux. Donc si nous, on montre que, mais non, il y a des gens, des femmes et des hommes qui ont la pêche, qui croient, qui sont dans le collectif, qui créent des trucs, eh ben, un, ça leur fait du bien, deux, ça nous fait du bien, et trois, ça nous donne des idées de reproduire aussi, parce que le pire, c'est quand on fait quelque chose, et qu'on est tout seul, qu'on fait quelque chose de bien, on est tout seul, on se dit, bon, il y a des moments d'abattement, il y a des moments d'échec, il y a des moments... Mais quand on se dit, ok, je galère un peu là en ce moment, mais ça vaut le coup, et je sais que à tel bout du village, à tel bout de la ville, à tel bout du pays, il y a des gens qui font pareil, et peut-être même que je vais leur écrire et qu'on va faire un réseau ensemble et qu'on va se filer des tuyaux, eh ben ça donne de la force collective. Et en fait, ce dont les dominants ont peur, c'est qu'on se donne de la force collective. Et c'est pour ça que ces alternatives, ce qu'on appelle alternatives, c'est essentiel. Et je vais même te dire, ça va être un des points de développement éditorial cette année à Reporter en 2025, parce que on ressent trop le fait que les gens sont déprimés. Eh ben non, on peut faire autrement et on n'est pas condamné au fascisme, on n'est pas condamné à Trump. Les Américains, ils ont fait leur choix, mais parce que c'est plus une démocratie là-bas, c'est l'argent qui dirige. Mais en France, on n'est pas condamné à Le Pen, ni à Bardella. Donc on va se bagarrer, on va faire des alternatives, on va montrer qu'on peut faire autrement et qu'on a la pêche.
0: Régulièrement, il faut qu'on me rappelle, il faut rappeler ce que les gens de la ZAD de Notre-Dame-des-Landes prônaient déjà, ce qui se pratique également chez Bassine, Non Merci et les Soulèvements de la Terre, c'est que ces gens sont parfaitement lucides, mais ils ont compris que la joie est un moteur, la joie de lutter, la joie de faire les choses ensemble.
1: T'as raison, c'est comme ça. Là, par exemple, en janvier, on a interviewé un philosophe québécois qui s'appelle Alain Deneau, qui a écrit un bouquin vraiment intéressant, si vous avez l'occasion de tomber là-dessus. Ça s'appelle « Faire que » aux éditions Luxe. Et en gros, mais vous pouvez lire l'interview ou l'écouter ou la voir en vidéo sur le YouTube de Reporter. En gros, Alain Deneau, il dit la même chose. Il dit « Il faut être lucide et gai ». Lucide parce que, bah oui, on va pas se dire on est gay, on est joyeux, oulala, la vie est belle. Bah non, elle est pas absolument terrible. Il y a la catastrophe écologique, il y a ces riches, il y a le fascisme qui est aux portes. Donc, on regarde ça. On n'a pas peur de regarder et on n'a pas peur de décrire la réalité et de mettre les mots là où il faut. Mais en même temps, il faut qu'on soit gay. Parce que si on est dans la morosité, effectivement, bah, on n'aura pas l'énergie pour se battre. Donc, il faut être dans la lucidité, dans la gaieté. Et la gaieté, ben, généralement, bon, on peut rire tout seul, mais en fait, c'est quand même beaucoup mieux de rire avec des amis. Être gai, ça veut aussi dire qu'on rentre dans le collectif. Et collectivement, on va faire face à la gravité du temps.
0: Si tu veux bien, je voudrais passer par une évocation très rapide de ton portrait. On remarquera ton aisance au micro, là. Pas étonnant. En début de parcours, il y a Radio Cocktail, il y a Je t'aime FM, Radio Alligator. Tes premières armes médiatiques, tu les as faites en radio libre?
1: Bah oui, on avait créé Je t'aime FM avec des amis. Ça n'a pas duré longtemps, mais moi j'avais adoré ça. On s'était beaucoup amusé. C'est ça qui m'a dit que je voulais devenir journaliste en fait. Parce qu'avant d'avoir fait ça, je savais pas quel métier je ferais. Et après, j'ai été sur Radio Alligator 6 mois. J'ai adoré aussi. Tu mets le doigt sur un des regrets. C'est que j'aime beaucoup la radio. C'est un média que j'aime bien. Je le trouve magique, aussi bien en auditeur d'ailleurs. Quand j'ai la joie ou l'honneur d'être comme tu me le permets de parler, c'est un média fort parce que d'abord ça passe par la voix. La voix, c'est un truc bizarre, quoi. C'est à la fois la personne. Tu as l'intimité de la personne que tu entends. Surtout si on est dans des moments comme celui que tu nous proposes où on peut parler, écouter. Là, on prend le temps, quoi. C'est pour 1 heure qu'on soit dans la voiture ou en train de faire la vaisselle ou en train de prendre son bain ou de faire je sais pas quoi. Et en même temps, c'est les idées. Parce que c'est pas comme à la télé où on voit le visage, on va voir s'il a un bouton sur le nez, on va voir s'il a mis une cravate verte, on va voir si je sais pas quoi. Non, la radio, ça, c'est à la fois très charnel, très intime, très corporel. Et parce que la voix, c'est un élément du corps, mais c'est cet élément du corps bizarre qui est impalpable, qui nous amène, j'oserais pas dire au spirituel, mais qui nous amène dans l'idée, qui nous amène ailleurs. Et voilà, cette double caractère de la radio, moi j'aime beaucoup.
0: Je voudrais revenir aussi sur un truc qu'on évoquait, la ZAD de Notre-Dame-des-Landes. Tu rentres à la rédaction du Monde en 1998 et tu la quittes en 2013. Est-ce que tes articles sur la ZAD de Notre-Dame-des-Landes sont à l'origine de cette scission? Sachant que tu as cofondé Reporter en 2007, hein, pendant que tu étais au Monde, est-ce que c'est ton regard et ton traitement sur la ZAD de Notre-Dame-des-Landes qui a fait que tu as cessé cette collaboration avec le Monde?
1: Ah oui, tout à fait. Je l'ai raconté dans un long article que vous pouvez retrouver facilement et qui s'intitule Adieu le monde, vive reporter. Et oui, c'est tout à fait ça qui s'en est passé. Alors bon, moi j'ai de bonnes relations avec le monde maintenant, donc ça va. C'est effectivement un acte de censure à l'époque, puisque moi je suivais Notre-Dame-des-Landes depuis plusieurs années. J'avais consacré énormément d'articles à ce sujet depuis 2008, je crois. Et puis arrive en fin 2012 l'opération policière de répression sur la ZAD qui s'appelait César. Et je dis à mes chefs de service, mais il faut parler de ça, c'est extrêmement important. C'est l'actu environnementale ou écologique du moment. Et ah ben non, et en fait, ils m'ont empêché d'en parler et de le suivre. Et donc, au bout d'un moment, on est rentré dans un bras de fer. Et j'ai dit, c'est plus possible cette censure. Donc voilà, on est rentré dans un conflit. Et au final, j'ai quitté le monde parce que c'était intolérable de travailler dans des conditions pareilles.
0: Qu'est-ce qui justifiait cette censure de l'époque et de la rédaction de l'époque?
1: Oh ben. On va dire simplement quand même, avant Le Monde avait été un journal libre, a été un journal libre. Il a été racheté en 2010 par messieurs Xavier Niel, Pierre Berger et Mathieu Pigasse. Des milliardaires, des millionnaires, des tenants de l'ordre établi. Alors ils sont un peu moins brutaux et vulgaires que Trump et Musk, mais ils défendent le même système, quoi. Donc voilà, à partir de ce moment-là, tu peux imaginer que moi, en tant que journaliste du Monde, j'étais opposé à ce rachat, mais j'étais minoritaire. Donc la rédaction ne s'est pas beaucoup bagarrée à l'époque. Et ben fatalement, au bout d'un moment, ça a commencé à transformer les choses. Et il se trouve que ces capitalistes-là, ces propriétaires, soutenaient ou avaient envie de soutenir le gouvernement de Hollande, qui venait d'arriver président de la République. Et Notre-Dame-des-Landes, juste en octobre 2012, ben, ça faisait désordre, pour les démarrages d'un gouvernement pseudo de gauche. Et donc, il fallait peut-être pas trop en parler quand on était un journal dont les propriétaires voulaient soutenir le gouvernement de Monsieur Hollande.
0: Juste pour l'anecdote, parce que ça m'a fait rire, en 2016, on veut t'attribuer la Légion d'honneur et tu la refuses.
1: Ah oui.
0: Quelle drôle d'idée d'attribuer la Légion d'honneur à un gars qui soutient des éco-terroristes, ce qui va nous amener au sujet suivant.
1: Oui, alors bon, non, à l'époque, on n'employait pas ce terme. Oui, j'ai marqué. En plus, c'est marrant, je crois que c'était Ségolène Royal, qui était à l'époque ministre de l'écologie, qui avait eu cette idée baroque, je ne sais pas pourquoi. Parce que j'avais toujours été assez critique de Ségolène Royal. Je ne sais pas, en fait. J'ai dit non, évidemment, tu vois, non, non, un journaliste ne peut pas recevoir la Légion d'honneur, c'est simplement inconciliable. Être journaliste, c'est être libre. Être libre pour pouvoir rapporter avec le plus d'honnêteté et d'indépendance possible ce que l'on comprend de la réalité. Ça ne veut pas dire que si moi je te raconte la réalité, j'aurai toujours raison, mais en tout cas, tu es sûr que si j'ai mon éthique de journaliste, j'essaierai de le faire avec le plus d'honnêteté possible et que c'est pas quelqu'un qui me fera décrire quelque chose à ma place. Et ça, si par hasard on a la moindre compromission avec le pouvoir, avec les pouvoirs, eh bien, on altère notre indépendance. Donc, moi, j'ai rien contre Ségolène Royal ou contre les élus, hein. Voilà. Mais en revanche, je peux en dire du bien, je peux en dire du mal. L'essentiel, c'est que je sois libre. Mais on peut pas accepter une Légion d'honneur. Quand je vois des journalistes qui acceptent la Légion d'honneur, je me dit, bon, c'est dommage, ils sont perdus pour la cause, ils sont perdus, quoi. Ils n'ont simplement pas compris. J'ai vu un ordre du mérite aussi que j'ai aussi refusé par un autre ministre. Bon, voilà.
0: Au moment où nous avons cette conversation, Hervé Kempf, nous sommes en janvier 2025, en plein dans les commémorations du massacre de Charlie Hebdo. Tu te souviens de ce que tu faisais ce jour-là, ce 7 janvier 2015?
1: Oui, enfin c'est bien, c'est arrivé dans la matinée, je crois. Ben, on était à l'époque, Reporter était un tout petit média, hein. On était beaucoup moins nombreux qu'on est maintenant. On devait être 3 ou 4, peut-être 5, je ne sais pas. Tout de suite, ça a été un choc, une horreur. Et puis le deuxième temps, c'est qu'est-ce qu'on peut faire en tant que journaliste? Qu'est-ce qu'on a à raconter là-dessus? On s'est rendu compte très vite, hélas, que Fabrice Nicolino, qui est un journaliste d'écologie de très longue date, travaillait aussi à Charlie Hebdo et avait été gravement blessé. En plus, moi, c'est un ami de longue date, donc j'étais encore plus anxieux. Est-ce qu'il, par hasard, il aurait décédé? Tu vois, j'étais une horreur absolue. Il faudrait retrouver les articles qu'on a publiés le lendemain ou l'après-midi même. Mais c'était un message en évoquant le traumatisme qu'on ressentait et racontait peut-être Fabrice Nicolino et que l'écologie était impliquée là-dessus. Et puis je crois qu'on a fait un article aussi le lendemain en rappelant ce qu'avait été Charlie Hebdo, non pas le Charlie Hebdo de 2015 ou ce qu'hélas il est devenu depuis les années 2000, hein, qui est vraiment…
0: Le Charlie de Philippe Val, oui.
1: Oui, qui est désastreux. Alors le fait qu'il soit désastreux, enfin selon moi un journal… Discutable. Voilà, on va en rester là.
0: Il y avait encore les vieux de la vieille, il y avait Cavana, il y avait Ciné, il y avait Cabu, il y avait l'excellent Luz.
1: Oui. En tout cas, c'était une abomination de ce qui s'est passé, quoi qu'il arrive. Et même dans des journaux avec lesquels on ne serait pas d'accord, les actes de ce type ne sont simplement pas imaginables, acceptables, tolérables, et on était saisi par l'horreur. Mais on a rappelé ce qu'avait été Charlie Hebdo dans les années 70, qui avait été un journal aussi extrêmement important, avec Pierre Fournier notamment, et le soutien de Cavana et de Rézère pour raconter très tôt et très bien la gravité des questions écologiques ou qu'à l'époque on appelait environnementales. Et donc Charlie Hebdo s'inscrivait totalement dans l'histoire du mouvement écologique en France, même si à partir des années 80-90, il a pris une direction totalement différente.
0: Je repasse donc par ce traumatisme de l'assassinat de gens de nos familles spirituelles, parce que voilà, la personne qui te parle a été élevée avec Harakiri, avec Charlie Hebdo, avec les BD de aujourd'hui devenus des objets historiques et certainement très discutables. Hein. On pourrait parler du machisme de Volinsky, mais peu importe, c'est pas tant par là que je voulais passer. C'est que non seulement il y a eu le massacre de Charlie, après il y a eu le Bataclan, et donc on a pu voir ou se souvenir de ce que c'est que le terrorisme. Je passe par là parce que a émergé récemment, et je crois dans la bouche de Gérald Darmanin, le fumeux concept d'éco-terrorisme que le pouvoir applique à tous ces militants zadistes. Voilà, on ne disait pas encore éco-terroriste pendant les temps forts de Notre-Dame-des-Landes, de la lutte contre cet aéroport inutile, mais il est abondamment employé aujourd'hui contre les militants anti-mégabassines, etc. Qu'est-ce que ce concept d'éco-terrorisme t'inspire à l'aune des exemples de Charlie et du Bataclan?
1: Mais c'est pas un concept, c'est très représentatif de ce que font les capitalistes et leurs valets aujourd'hui. Et c'est là que la situation est devenue particulièrement grave depuis quelques années. C'est que ils n'ont plus le respect de la vérité C'est manifeste chez Trump. Et malheureusement, Trump a une telle influence que ça se répand chez beaucoup de responsables, entre guillemets, politiques, surtout de droite et d'extrême droite. C'est le ne pas respecter la vérité. Il y a quelque chose qui est important. Ben, puisqu'on parle d'années anciennes, dans les années 60, 70, il y avait des affrontements politiques très forts. Très forts. Il y avait des clivages politiques très forts. Mais au moins, on arrivait à se mettre d'accord sur des faits. On essayait de chercher la vérité, et puis quand des faits étaient établis, eh ben on discutait, on s'engueulait, on s'empaillait, voilà, hein, c'était pas bisounours. Maintenant, on a l'impression que ces faits n'existent plus. Ils ne font plus attention aux faits, on ne cherche même plus à trouver un terrain commun qui s'appellerait, non pas la vérité, mais ce sur quoi on peut se mettre d'accord pour savoir sur quoi on s'engueule. Et donc, un des aspects de cette ère de la post-vérité, comme on dit, ça va être d'employer les mots mal à propos et de prendre n'importe quel mot et d'en faire n'importe quel usage. Donc déjà, le mot terroriste, il est très compliqué. Il est très compliqué. Il n'y a pas de définition juridique claire, mais on peut dire c'est la volonté de provoquer la terreur chez un adversaire. De ce point de vue-là, tu parles de Charlie Hebdo, tu parles du Bataclan, qui sont des événements, et on pourrait en citer, hélas, des dizaines et des dizaines. Mais il y a quelque chose qui est abominable, qui est en train de se poursuivre depuis le 8 octobre 2023 en Palestine et à Gaza, qui est ce que la Cour pénale internationale et un grand nombre d'États et de personnes et de citoyennes et de citoyens disent, c'est que l'État d'Israël commet un génocide. Et qu'évidemment, l'État d'Israël pratique un terrorisme à une échelle qu'on n'avait pas vue depuis des décennies. Donc voilà ce que signifie le terrorisme. C'est la volonté de terroriser une population en employant des moyens d'une barbarie et d'une horreur énorme. Et en disant ça, je n'exclus évidemment pas les actes qu'ont commis le Hamas le 7 octobre 2023. Mais après, on a changé d'échelle. Et donc, quand j'ai entendu ce monsieur Darmanin employer ce mot, simplement, on ne le prend pas au sérieux, je refuse moi-même d'employer ce mot. Je considère que monsieur Darmanin est totalement irresponsable. Parce que quand on est à ce niveau de responsabilité, quand on est ministre de la République française, voilà, c'est les mots qu'ils emploient, c'est leur fonction, ils se battent pour les avoir, eh ben on fait attention aux mots, parce que, après tout, je vais faire mon petit patriote aussi, mais il y a beaucoup de mauvaises choses dans notre pays, mais beaucoup de belles choses, et il y a quelque chose qui s'appelle la langue française, la littérature, la poésie, le sens du discours, le sens de la rhétorique, et tout ça, ça nous oblige à employer les mots les plus justes possibles. Donc voilà, je récuse simplement ce qu'a dit Monsieur Darmanin, et pour moi, ça témoigne que ce monsieur n'est pas sérieux et ne mérite pas beaucoup d'attention. En revanche, c'est un homme dangereux, mais voilà, il n'y a pas d'écolo-terroriste. Je ne connais pas de mouvement écologiste qui ait voulu tuer quiconque. Et quand il y a eu le retour de Sainte-Soline en mars 2023, moi personnellement, j'y étais pas, mais je le suivais évidemment, et on a des journalistes qui ont été sur place et des camarades qui ont sur place. Et je me rappelle que la semaine suivante, après, il y avait eu un déchaînement de police, il y a eu 5000 grenades lancées en 2 heures, il y a eu des flashballs, des LBD, enfin, c'est 2 personnes dans le coma, des dizaines de blessés, c'était vraiment une horreur. Et la semaine suivante, on s'est retrouvé quelques centaines ou milliers place de l'Hôtel de Ville, et je discutais avec un ami qui y avait été, Frédéric, qui était au bord des larmes, et il me dit « Mais Hervé, on allait pour sauver l'eau, on allait pour défendre l'eau, et ils veulent nous tuer. » Et donc, s'il faut employer ce mot de terroriste, et ce que j'essaye de ne pas faire, mais si vraiment ils veulent l'employer, eh bien, nous sommes maintenant dans une situation où nous sommes face à des États terroristes. Et c'est bien pour ça que j'ai parlé de l'État d'Israël. Mais ce que signifie Monsieur Darmanin, et on sent que Monsieur Retailleau est parti sur la même voie, et dans le déploiement exagéré de la force policière qui s'est exercée non seulement contre les écologistes, mais aussi contre les gilets jaunes qui étaient une révolte populaire, mais aussi contre les citoyens qui manifestaient pacifiquement contre la réforme des retraites, c'est en fait l'État qui n'est plus dans une logique de maintien de l'ordre, ce qui serait compréhensible, éventuellement de répression, ce qui serait éventuellement discutable et compréhensible, mais vraiment de terroriser ses propres citoyens pour les empêcher de manifester.
0: Quelle est la position de la rédaction de Reporters, et puis la tienne aussi, vis-à-vis de la notion de rapport de force. Pour avoir lu l'excellent livre signé Les soulèvements de la Terre, écrit à plusieurs mains, Première secousse, excellent bouquin, hein, dont on vous a dit tout le bien qu'on en pensait. Chez Les soulèvements de la Terre, il y a des gens qui disent, voilà, nous ne sommes pas forcément un mouvement non violent. Quels sont les mots, vous, que vous utilisez vis-à-vis de ces gens qui n'hésitent pas à faire rempart de leur corps, à prendre des risques, de se faire tuer, éborgner, arracher des mains, en allant se confronter aux forces de police ou de gendarmerie, comme ça a été le cas, par exemple, le 25 mars 2023, à Sainte-Soline, où des centaines de policiers gardaient un trou vide, parce que la méga-bassine de Sainte-Soline n'était même pas bâchée à l'époque, et où des dizaines de milliers de manifestants sont allés symboliquement prendre d'assaut, tout ça autour d'un trou vide. En tout cas, vous, un reporter, comment vous vous positionnez? D'autant plus que dans Reporter et ailleurs, on a pu lire que la justice a déclaré illégale la bassine de Sainte-Soline.
1: Nous, on est des journalistes. Donc, qu'est-ce qu'on va faire? On va informer. On va essayer d'informer le mieux possible. Donc, on va raconter ces manifestations, ces luttes, etc. Et par ailleurs, on l'a fait être une caisse de résonance ou d'écho des débats au sein du mouvement écologiste sur l'emploi ou non de la violence. Et donc, comme c'est des sentiments et des opinions ou des lignes politiques différentes dans tous les mouvements, on a eu de très nombreux papiers. Moins d'ailleurs depuis quelques temps, mais il y a quelques années, c'était un débat très vif au sein du mouvement écologiste et notre rôle, c'était de le faire savoir en publiant des papiers des uns et des autres, des tribunes des uns et des autres. On est journaliste à la base, hein. Enfin, on peut avoir des analyses, bien sûr, mais notre rôle, c'est d'informer sur les événements et d'informer sur les débats en essayant de les faire vivre et en donnant la parole aux uns et aux autres. Là, je crois qu'on est arrivé, me semble-t-il, parce que l'expérience depuis 15 ans a beaucoup progressé, notamment parce que la violence de la répression d'État qui se transforme éventuellement en terrorisme, d'ailleurs, je l'ai dit, d'État, s'est prodigieusement accrue. C'était compliqué. Nous, par exemple, non seulement on est né de cet acte extrêmement violent de Notre-Dame-des-Landes, enfin de l'opération César contre Notre-Dame-des-Landes, qui était quand même une première dans le genre, en octobre-novembre 2012, à ce qui a été, hélas, notre premier scoop, mais la première raison, la première démonstration de notre utilité, c'est quand Rémi Fraisse est mort, octobre 2014, et où, comme nous étions déjà avec des journalistes sur le terrain et qu'on suivait très attentivement ce qui se trouvait à Sivens, on a pu, le lendemain même, contredire la version officielle et affirmer, fait à l'appui, que c'est une arme d'un gendarme qui avait tué Rémi Fraisse. Et donc, depuis cette époque, On est Reporter est un média qui est né non seulement contre la censure, mais la censure qui visait des luttes écologistes. Et raconter ces luttes écologistes en découvrant avec un peu de stupéfaction, je l'avoue, la violence croissante de la part de l'État contre... Une fois de plus, il s'agit de défendre l'eau, il s'agit de défendre la terre, il s'agit de défendre le climat, et on se trouve confronté à des États qui utilisent tous les moyens, y compris celui de la capacité de tuer. Donc voilà, ça a beaucoup monté pendant des années, on a fait beaucoup de boulot et d'informations là-dessus, et je dirais, j'ai l'impression que maintenant il y a une sorte de consensus, même si le débat sur la violence et la non-violence n'est pas clos, mais une sorte de consensus sur ce qu'on appelle... Et tu as raison de rappeler ce livre, il est très... Première secousse, c'est un livre très intéressant, Des soulèvements de la Terre, et notamment parce que je l'ai trouvé très honnête ce livre, parce qu'il prétend pas savoir, il pose des questions, il dit nous on est un peu au milieu du guet, on réfléchit, on n'est pas sûr de tout, mais voilà un peu les pistes où on en est, et voilà les questions qu'on se pose. Et de ce point de vue-là, c'est très utile, mais ce livre et d'autres, et puis surtout, nous on voit dans les terrains de lutte, c'est qu'il y a... Il y a un peu un accord qui se fait entre certains seront prêts à aller à la violence. Rappelons que c'est une violence défensive essentiellement. C'est pas une violence offensive. Quoique dans le cas de Sainte-Soline, ça pourrait être discutable parce que il y avait une petite partie des gens qui voulaient aller dans la confrontation directe avec les forces de police. Mais grosso modo, il y a l'idée que, il y a un panachage dans l'ensemble du mouvement écolo, et j'allais dire presque dans le mouvement social, et on admet que certains veuillent aller à la confrontation, ça ne va pas dissuader d'autres d'aller dans une logique de manifestation beaucoup plus pacifique. Parce qu'on accepte, il y a presque un mot là, la diversité des modalités d'action.
0: Et encore, je reviens là-dessus, hein, même s'il y a des personnes chez les soulèvements de la Terre qui pensent nécessaire le rapport de force et qui ne se définissent pas forcément comme un mouvement non violent, de ce que j'ai pu par exemple observer à Sainte-Soline, c'est une violence chez certains individus, hein, c'est chez celles et ceux qui la prônent, qui reste somme toute très limitée. Alors évidemment, pour mettre le feu à une estafette, faut certainement un cocktail Molotov. Il m'est arrivé de voir des gens utiliser des feux d'artifice, mais enfin contre un bouclier en plexiglas et des Robocop habillés de pied en cap, c'est rien du tout. Mais cette violence, même si elle peut être employée, reste très limitée. Il n'y a pas d'armes à feu, par exemple, chez ces gens qui veulent instaurer le rapport de force. Donc il y a une violence que je n'oserais pas qualifier de symbolique, mais malgré tout mesurée chez les quelques individus qui la prônent. Loin de moi l'idée de jeter un quelconque jugement sur ces gens. En fait, si, personnellement, je trouve qu'ils ont bien du courage et qu'ils font ce que moi, je n'ai pas le courage de faire.
1: Le mot le plus important, c'est rapport de force. Et rapport de force, c'est pas forcément un rapport de force à la force, j'allais dire physique. Un rapport de force, c'est un rapport de force. Et il n'y a aucun doute que nous sommes engagés dans des rapports de force. Si on reprend le début de cette conversation et le propos qu'avec Juan Mendes, on tient dans comment les riches ravagent la planète et comment les en empêcher, nous sommes plus que jamais dans un rapport de force. Nous sommes dans un rapport de force entre une petite classe cupide et malade, pour reprendre tes mots, et dangereuse, contre une très large partie de la population mondiale. Et donc, on est dans un rapport de force, c'est-à-dire que si on laisse et Musk et compagnie, et Trump, et Bolloré, et Retailleau, et toute cette bande de et Le Pen et Bardella l'emporter, ça va aller très mal, non seulement pour les pauvres et les travailleurs et les travailleuses, mais ça va aller très mal pour tout le monde parce que ça va être une aggravation encore plus rapide de la situation écologique. Donc oui, nous sommes dans un rapport de force. Ils ont la force, nous en avons aussi, et il faut qu'on s'organise. Et après, quels sont les moyens par lesquels on fait évoluer le rapport de force? C'est-à-dire que l'idée, moi c'est marrant parce que personnellement je suis tellement peu dans ces logiques, enfin, l'écologie elle est fondamentalement pacifique. Le fait d'être pacifique ne signifie pas qu'on évacue la question politique. Et puisque la question politique maintenant est devenue celle d'un rapport de force, la question c'est pas violence ou pas violence, mais quels sont les moyens qu'on va employer dans l'éventail de nos forces possibles pour faire reculer l'adversaire. Et parfois le rapport de force rendra utile, voire nécessaire, une confrontation physique, et parfois donc non. Et parfois aussi l'idée d'une confrontation physique face à la répression, il y aura un tel déséquilibre du rapport de force ponctuel sur le terrain, par exemple comme c'était le cas à Sainte-Soline, qu'il peut y avoir une mauvaise appréciation des rapports de force. Il faut être fin là, nous sommes face à des gens, peut-être pas tous terroristes, mais dont on a vu que certains de leurs démarches le sont. Ils sont très violents, ils sont très sûrs d'eux, ils possèdent tout apparemment. Donc nous, apparemment, on est faibles. Et donc il faut qu'on soit plus intelligent qu'eux, qu'on les surprenne, et qu'à chaque fois on évalue le terrain. Alors, pour prendre cet exemple de Sainte-Soline, je ne juge pas si c'est bien ou mal. Et là, c'est mon analyse personnelle, c'est pas celle de reporter. Parce que là, il y a des cas, je peux pas parler au nom de la rédaction parce que on a une collection de personnes qui avons leurs idées et on a des débats au sein de la rédaction. Donc là, c'est Hervé Kempf qui parle. Et ben, dans ce cas-là, il y avait une mauvaise appréciation du rapport de force ponctuel sur cette situation par rapport au rapport de force global. Et donc, quand il y a un rapport de force, il faut bien évaluer les rapports de force. C'est toujours ça. Un des points, tout à l'heure, on disait, il faut être lucide et gai. Eh ben, dans la lucidité, il y a aussi bien évaluer les choses. Et je vais te prendre, moi j'ai une phrase que j'aime bien, de Mao Tse-tung. Mao Tse-tung, ok, c'est devenu un très méchant dictateur, un abominable dictateur, et l'évolution de la Chine a été compliquée, mais ça a quand même été quand même un guerriero très avisé hein, lors des guerres d'indépendance de la Chine dans les années 1920-1930, et il a notamment fait la Grande Marche, qui est quelque chose d'incroyable. Mais bon, je vais pas faire l'histoire de la Grande Marche ici. Mais grosso modo, il disait quelque chose d'apparemment très bête, mais si vous réfléchissez bien, c'est pas mal du tout. Quand l'adversaire avance, je recule. Quand l'adversaire recule, j'avance. Ça veut dire quoi? Qu'il faut toujours apprécier le rapport de force. Où est-ce qu'on en est à un moment donné? Quand ils sont très forts en face, ils sont dans toute leur dynamique, etc., c'est pas le moment d'aller au contact, parce que tu vas te faire bousiller. Donc t'attends un peu là. Tu restes quand même en vigilance, tu restes en défense, et fatalement, il va y avoir un moment où ils vont être emportés, ils vont se disputer, ils vont faire une grosse erreur, ils vont faire ceci. C'est à ce moment-là qu'il faut y aller. Tu comprends? Voilà, c'est évaluer un rapport de force. Et évaluer un rapport de force, ça veut dire bien peser les forces en présence et savoir dans quel cadre général on établit évidemment cette position tactique.
0: Le rapport de force, on l'aura vu sur Sainte-Soline, était nécessaire et justifié puisque la justice a donné raison finalement aux anti-bassines, là récemment, en déclarant la bassine de Sainte-Soline et d'autres illégales. Donc finalement, ces vilains black blocs, éco-terroristes, je sais pas quoi, avaient pas si tort puisque la justice, pour préserver l'outarde, en l'occurrence, hein, la justice n'a pas du tout regardé les arguments sur l'eau. Enfin, grâce à l'outarde, la bassine de Sainte-Soline a été déclarée illégale, ce qui donne raison finalement aux gens qui s'y sont opposés. Et qui s'y oppose toujours?
1: Je ne sais pas, parce que nous ne pouvons pas affirmer que les juges ont pris cette position parce qu'il y avait eu des manifestations avec beaucoup de violence, surtout d'un côté et un petit peu de l'autre, en mars 2023. En revanche, ce qui est certain, c'est que oui, il y a bien eu un jugement, et le jugement, il était négatif à l'égard des méga-bassines.
0: Et en tout cas, je l'ai appris en consultant Reporter. On le rappelle, hein, le site est en accès libre. On peut y aller trouver toute l'info qu'on veut et c'est pas que des infos qui plombent. Hervé Kempf, avant qu'on se quitte, c'est quoi l'avenir pour Reporter? C'est quoi l'actualité pour Reporter?
1: Reporter va... Comme je vous ai dit, vous, collectif, auditrices et auditeurs, continuez à informer le mieux possible au jour le jour. On va renforcer les enquêtes que l'on mène, cultiver encore plus les alternatives, tout ce qui donne de la pêche, tout ce qui dit comment est-ce qu'on pourrait faire, comment on réfléchit ensemble pour empêcher le fascisme et la destruction du monde de se poursuivre. On va être très déterminés aussi.

0: étant venu, il va prendre sa retraite. Donc on a.
1: Et ben voilà. François Fillon et Raffarin avaient raison. Les gens ne veulent plus travailler.
0: Voilà, à 67 ans.
1: Quand je vois tout le jus qu'on pourra encore tirer de toi, c'est vraiment un scandale.
0: Ouais, non, mais attends, on n'est pas mort à la retraite, hein. D'abord, et puis non, mais il faut place aux jeunes, quoi. Place aux jeunes. Là, il va y avoir une nouvelle directrice de la rédaction qui va commencer à prendre en charge en mars-avril, et au contraire, on va repartir avec une nouvelle pêche, avec une nouvelle dynamique, parce que moi, je pense que, et ça sera une femme, et je pense que je veux pas m'accrocher, et puis il faut des gens de la génération, et ça ne veut pas dire que les gens de 60 ans et plus, ils sont has-been, hein. Moi, j'espère continuer à être utile, à faire des BD, à filer des coups de main aux uns et aux autres, à ceci, à cela. Mais non, vraiment, pour Reporter, donc ça va être un rebond pour Reporter, qui au passage va très bien. Merci à vous toutes et à vous tous de nous soutenir, mais nos finances sont saines. Et donc, on peut continuer à embaucher tout en garantissant totalement notre indépendance. Et il va y avoir du sang nouveau, donc ça va se développer.
1: J'ai vu d'ailleurs une offre d'emploi, là, récemment, sur le site de Reporter. On cherche un ou une journaliste.
0: Oui, spécialisé enquête pour renforcer notre pôle enquête. On va sans doute lancer encore d'autres annonces dans les mois qui viennent, d'autres journalistes, parce que nous, ce qu'on sait faire, ce qu'on veut faire et ce qu'on croit qu'on est utile, c'est apporter toujours de la meilleure information avec le regard tel qu'il a pu être défini un peu dans l'entretien que tu me fais l'honneur d'avoir animé, et parce qu'on en a besoin. Donc, on est solide grâce à vous, grâce aux donatrices, grâce aux donateurs, et on va continuer à faire ce boulot, et donc il y aura de plus en plus de journalistes, parce que pour faire de la bonne information, c'est du travail, ça se voit pas. Donc d'ailleurs, au passage, il faut soutenir les radios libres. Il faut soutenir les radios libres. Même 1 euro, faut se dire, hein. Même 1 euro, 2 euros, tout le monde est un peu dans la dèche. Même 2 euros, c'est utile. Même 1 euro, c'est utile. Et au pire, vous envoyez un mot de soutien en disant, nous, ça nous arrive souvent à Reporter, des gens très gentils. Ouais, je suis en galère, je suis au RSA. Je peux vraiment pas vous soutenir ce mois-ci ou cette année, mais c'est bien que vous soyez là. Donc même un petit mot chaleureux comme ça, ça aide à continuer, parce que c'est pas facile pour les radios libres, pour les médias, pour beaucoup de journalistes qui se battent pour avoir une information libre.
1: Et on peut même à un Reporter donner des petits sous, 2, 3, 5, 10 euros, ou envoyer un petit mot gentil même.
0: Absolument.
1: Pour clore, Reporter a aujourd'hui un petit poids. J'ai cru voir le chiffre de plus de 33 millions de visites pour 2023. Vous avez des chiffres de fréquentation pour 2024?
0: C'est à peu près le même ordre de grandeur. Ça doit être pareil, assez stable en 2024. Et par ailleurs, on se développe beaucoup sur les réseaux sociaux. Il y a la lettre d'info auquel vous pouvez vous abonner, qui est gratuite. On a énormément, 150 000 abonnés, je sais plus. Et tous les réseaux sociaux sur lesquels on va. Sur X, on ne sait pas encore si on va y rester. On va voir.
1: Vous avez une petite idée quand même.
0: Non, je dis parce qu'au moment, où l'émission sera diffusée, on aura pris la décision. On doit faire une réunion dans 2 jours, là. Et je ne vais pas préempter la décision collective.
1: En tout cas, merci à Reporter et à son équipe de journalistes et dessinateurs, dessinatrices. Merci pour le boulot que vous faites. On rappelle, un Reporter est en accès libre. Il n'y a pas de publicité et a priori, on peut s'y fier. Merci pour ce travail.
0: Merci à toutes et à tous.
1: Et voilà les amis, c'est ici que prend fin cette conversation avec Hervé Kempf, cofondateur de Reporter, dont la rédaction a depuis bien évidemment acté l'abandon du réseau X du fasciste Musk. Vous pouvez télécharger cette émission depuis notre site, polymix-et-la-voix-off.com, avant qu'on se retrouve très prochainement sur votre radio libre préférée. Ce n'est qu'un combat, continuons le début, salut.
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0: Et bonjour, rebonjour chers auditeurs et auditrices de Radio Déclic. Nous voici dans l'émission Tourisme en Terre de Lorraine. Et pour ce mois de juillet, on va prendre un peu de fraîcheur avec nos participants et participantes. Autour de la table, nous avons Jean-Marc Christophe, agent de développement, économie et tourisme pour le pays de Colombey du Sud Toulois. Nous avons Hélène Attenon-Valentin, directrice de la maison du tourisme Terre Touloise. Nous avons aussi Nathalie Merlet, agent de développement en charge de l'office de tourisme du pays du Saintois. Et vous entendrez aussi Vincent Ferry, directeur de la mine de Neuve-Maisons. Bonjour déjà à tous les trois alors.
1: Bonjour.
0: Ça va, vous tenez le coup malgré les chaleurs?
2: Ça va, justement, il faut qu'on aille au froid.
0: Et bien justement, vous allez nous en proposer un petit peu de fraîcheur. On va parler notamment d'aller un petit peu dans les souterrains. On va parler déjà avec Hélène Attenon-Valentin de ce qu'on peut faire en Terre Touloise.
2: Oui, alors je vous propose en fait d'aller sous terre, en fait, tout simplement, effectivement, dans les forts séries de rivières de notre territoire. Donc, Séries de rivières, c'était un architecte qui a fait en fait une série de forts qui permettaient de faire une défense de Nancy et de la nouvelle frontière à la fin du 19e siècle, quand la Prusse a gagné contre la France et qui a annexé en fait l'Alsace et la Moselle. Et donc, en fait, la frontière s'est retrouvée beaucoup plus proche de Nancy, donc il fallait défendre en fait cette nouvelle frontière. Donc moi je vais vous parler de deux forts en particulier parce qu'ils se situent effectivement en terre touloise. Je vais d'abord vous parler du fort du Vieux Canton. Il se situe à Villers-Saint-Étienne et c'est un fort en fait qui est construit en béton armé en plein cœur de la forêt de Villers-Saint-Étienne. Donc en fait on peut suivre un parcours balisé et expliqué sur des panneaux dans la forêt, et puis on peut visiter tous les premiers dimanches tous les premiers dimanches du mois l'après-midi ce fort avec des bénévoles qui aiment bien se costumer également et redonner un petit peu d'ambiance d'époque dans le fort. Voilà, donc on a aussi différentes salles où on retrouvera les dortoirs, la cuisine, l'infirmerie, voilà, etc. Donc on peut retrouver un peu des ambiances de vie dans ce fort. Donc voilà, tous les premiers dimanches du mois. Et ce fort également propose des repas insolites, donc plutôt dans l'été. Là j'ai deux dates, le 29 août et le 10 septembre qui vont arriver, donc des dîners insolites, non pas des dîners, des repas le midi, où en plus les bénévoles font cuire du pain dans le four du fort. Voilà, donc ils ont réhabilité ce four et on peut cuire et on pourra déguster le pain cuit dans le four. Voilà pour Villers-Saint-Étienne, le fort du Vieux Canton. Le deuxième fort à visiter, c'est le fort de Villers-Sec. Alors toujours sur ce système défensif de série de rivières, ce fort, lui, il a la particularité en fait d'inclure en fait tout le village dans sa fortification, donc dans l'enceinte. Là, on visitera plutôt la batterie nord et le réduit dans un cadre vraiment verdoyant. Et là, on va pouvoir monter dans un train. Le train du fort qui c'est assez ludique en fait du coup pour les familles aussi et on va pouvoir découvrir les maçonneries, les casernements de ce fort. Donc ce fort il est visitable là pour le coup du mardi au dimanche tout l'été et puis à partir de mi-août à peu près là on sera plutôt sur les week-ends. Et ce fort également il propose des animations estivales en nocturne, des nocturnes. Alors, il y a plusieurs dates dans la saison. 4 juillet, 18 août, 1er août, 8 août, 15 août, 12 septembre, 26 septembre. Donc, des nocturnes simples, donc des visites en nocturne. Et puis, des nocturnes également un petit peu plus animées avec des contes. Je ne retrouve plus la date. Si, je vais la voir. Le 29 août et puis après, en octobre.
0: Eh bien, on prend note de tout ça. En tout cas, effectivement, ces deux beaux phares que l'on peut visiter et qu'on le visite de jour ou de nuit, c'est très différent aussi. Donc, on peut faire les
2: tout
0: deux.
2: À fait.
0: C'est une autre ambiance, effectivement.
3: Et il fait 14 degrés dans les forts.
0: Voilà, c'est ça. C'est bien de le dire aussi. Voilà,
3: c'est ça qui devient intéressant en ce moment.
0: Tout à fait. justement, on va poursuivre avec toi, Jean-Marc, parce que je crois que tu parles aussi d'un fort.
3: Oui, c'est également un fort serré de rivière qui faisait partie du camp retranché de Toul, hein, mais c'est le fort de Blénol-et-Toul. qui est, alors il n'est plus visitable en tant que fort historique, hein, mais il y a une activité plutôt ludique. Et donc tu as retrouvé l'enregistrement,
0: oui.
3: Voilà. Donc j'ai interviewé les responsables qui nous expliquent un peu tout ce qu'ils proposent sur ce lieu.
0: Eh bien, on les écoute tout de suite.
3: Merci.
1: Voilà, donc je suis en compagnie de Monsieur Hoptel, un des partenaires qui gère le Fort Payne à Blénolitoul. Bonjour Monsieur Hoptel.
4: Bonjour.
1: Voilà, donc dans le cadre de l'émission sur Radio Déclic sur le tourisme en Pays de Terre de Lorraine, nous souhaitions faire un petit focus sur votre activité. Alors le thème du mois de juillet, c'est la recherche de fraîcheur. Alors c'est vrai que vous êtes dans un fort de type serré de rivière, je crois. Quelle est la température moyenne à l'intérieur du fort?
4: Alors la température, elle va varier entre 12 et 14 degrés. Peu importe que ça soit en hiver, en été, ça reste assez constant, sauf au rez-de-chaussée du fort, qui lui est ouvert, où la température est quand même fraîche. Mais on va dire moins importante que les 40 degrés qu'on peut avoir à l'extérieur.
1: Oui, parce que la semaine dernière, par exemple, c'était la canicule ici. Est-ce que c'est un élément de communication pour vous? Est-ce que ça, il y a des gens qui viennent spécifiquement parce qu'ils cherchent la fraîcheur?
4: Oui, exactement. Donc ça, c'est un élément de communication qu'on fait en été, et non pas parce que on essaye de coller à la mode, mais tout simplement parce que c'est vrai. On a une climatisation naturelle, et donc oui, les personnes qui seraient, un peu tendues au niveau de la chaleur, trouvent chez nous une fraîcheur dans les salles d'escape game et le paintball, oui.
1: Très bien. Alors justement, pouvez-vous nous expliquer un petit peu les activités possibles pour quelqu'un qui viendrait en famille ou un touriste qui serait présent sur le territoire? Qu'est-ce qu'on peut faire chez vous?
4: Alors les activités, elles sont assez polyvalentes, on touche un petit peu tout le monde. Donc on a une partie escape game. L'escape game va regrouper des salles et des événements. Et on a aussi la partie paintball qui là est un petit peu plus large pour les enterrements d'une garçon, d'une jeune fille, sortie entreprise, etc. Ça va être paintball et événementiel pour le paintball. Et si on revient un petit peu sur l'escape game, les salles d'escape game, ça va rester des salles classiques mais un petit peu tournées, on va dire un peu obscures. On a la mine, la cabane obscure, la prison d'Alcatraz et ce genre de choses. Et aussi des événements grandeur nature pour les entreprises qui vont être un petit peu Indiana Jones, ce genre de choses qui collent un petit peu au thème du fort, découverte, etc. Et puis on est aussi spécialisé dans de grands événements dans l'horreur pour l'escape game. Donc en plus d'avoir un escape game à faire, vous avez des acteurs qui vous poursuivent. Voilà.
1: Ah, carrément. Donc il ne faut pas avoir froid aux yeux.
4: Non, complètement. Et puis une bonne santé aussi mentale et physique pour les événements d'horreur, oui.
1: Ah oui, parce qu'il y a un engagement physique dans le jeu.
4: Alors pour les salles, non, pas spécifiquement. Pour ce qui est de l'escape game géant, oui, puisque c'est sur la totalité du terrain. Donc il va falloir explorer les salles, monter sur le dessus du fort, descendre dans les sous-sols. Donc voilà, là c'est un petit peu difficile physiquement, surtout si ça dure 4 heures. Voilà.
1: D'accord. Et le groupe maximum qui pourrait se présenter en termes de taille, ça serait un groupe de combien?
4: Alors, pour des personnes qui n'auraient pas réservé, dans ce cas-là, ça serait 6, pour l'escape game en salle, c'est 6 ou 8 personnes. Pour le paintball, on peut accueillir jusqu'à 100 personnes en même temps, mais vaut mieux réserver à l'avance. Pour l'escape game via Internet, pour le paintball, via le numéro de téléphone du fort.
1: C'est donc une activité qui peut être adaptée à des touristes qui seraient en balade dans le secteur, qui pourraient se présenter, il vaut mieux réserver quand même.
4: Oui, on en a. Alors c'est surtout le paintball qui attire tout de suite les touristes, parce qu'on est un petit peu moins connu à l'étranger pour l'escape game, on est surtout connu pour le paintball à l'étranger. Ça, ils peuvent très vite le référencer sur Google ou autre. Mais pour ce qui est de l'escape game, là, ça sera un petit peu plus difficile pour des étrangers qui ne parleraient pas français. Mais nous, on peut traduire en anglais tout ce qui est briefing, etc. Mais ça peut être un petit peu plus compliqué, parce que les énigmes en français pour les Français, oui. C'est déjà un casse-tête.
1: Oui, oui.
4: Voilà.
1: Oui, effectivement, oui, c'est un aspect. Alors, après, quand on dit nous touristes, on peut penser aussi à des locaux. Hein. C'est pas interdit pour les gens du territoire de venir également s'amuser, hein, je pense.
4: Ah oui, tout à fait. Mais en fait, on nous demande plus souvent de faire la visite du fort plutôt que les activités qu'il y a sur place pour le touriste, on va dire. Pour la personne qui passe, c'est plutôt l'aspect curieux, dire « Ah, mais qu'est-ce qui s'est passé ici ? C'est quoi tous ces aménagements dans un ancien fort militaire ?» C'est plutôt ça la question.
1: Et ça, vous pouvez le faire aussi ou vous faites une genre de visite guidée ?
4: On fait pas ce genre de choses. On l'a fait au tout début en collaboration avec la mairie de Blénod-et-Toul. Et puis après, ça s'est un petit peu estompé avec les activités qu'on a eues au niveau escape game et paintball. Ouais. Ça devient un petit peu plus difficile de faire des visites. Voilà.
1: Oui, parce que après, sur le secteur, il y a le fort de Villers-le-Sec. Si quelqu'un est vraiment intéressé par les fortifications,
4: c'est de rivière. Réoriente les gens qui voudraient faire de la pure visite historique.
1: Oui, très bien. Oui, c'est il y a un petit train là-bas, il y a des tourelles qui sont encore en ordre de marche d'ailleurs.
4: Exactement, c'est très bien entretenu. C'est vraiment mieux pour l'historique.
1: Oui, tout à fait. Et donc, votre période d'ouverture, c'est toute l'année ou il y a une période de fermeture également ?
4: Non, c'est ouvert toute l'année sur réservation essentiellement. Après, on a une période estivale, évidemment, pour tout ce qui est du plein air et le paintball. Là, on va avoir une période vers mars, avril, mai, qui est très connue par nos clients pour être la période estivale et juin. Ensuite, ça va reprendre en septembre-octobre, surtout octobre, avec nos événements d'horreur, bien évidemment.
1: Écoutez, je vous laisse donner peut-être le numéro de téléphone et puis la référence du site pour les auditeurs de Radio Déclic.
4: Pas de souci. Donc, le numéro de téléphone, c'est 06 49 98 13 76. Donc, ça, c'est pour tout ce qui est questionnement sur les escape games et le paintball et les réservations paintball. Et sinon, vous pouvez taper sur Google fort loin escape. Et sinon, c'est nancy-du-6-fort-escapegame.com. Enfin, escape.com, pardon.
1: Très bien. On mettra les références également sur le site de Radio Déclic, sur le podcast, hein, de façon à ce que les gens puissent s'y référer. Très bien. Est-ce que vous vouliez rajouter quelque chose, Monsieur Hoptel, qu'on aurait oublié dans la présentation ?
4: Écoutez, non, et on sera ravis d'accueillir tout le monde au fort dans nos activités, faire découvrir quelque chose d'extraordinaire. Voilà.
1: Très bien. Merci beaucoup. Merci à vous.
4: Merci à vous.
0: Et merci Jean-Marc donc pour cette interview qui dépasse aussi les frontières parce que tu parlais aussi
3: de la pub pour les voisins.
0: C'est ça. Comme ça il y a pas de jaloux.
2: Voilà. Mais les touristes ne voient pas en fait nos limites de territoire, c'est aussi pour ça l'intérêt aussi de notre émission au final c'est de se moquer de ses limites et puis et de valoriser nos atouts et nos trésors.
0: Oui. C'est pour ça que cette terre de Lorraine, ça vous englobe tous comme ça aussi.
1: Absolument.
0: Très bien. Alors, donc, on a vu avec Jean-Marc un autre fort. Là, on va prendre aussi, alors, on va redescendre un petit peu dans la mine de Neuve-Maison où là, il fait 10 degrés. C'est encore moins. Ouais. On descend au niveau fraîcheur. Donc là, on se dirige sur le territoire de Moselle et Madon. On va écouter Vincent Ferry, qui est directeur de la mine. Et il va commencer par nous parler de l'histoire de la mine avant de nous parler des visites.
5: Alors, l'histoire de la mine, c'est une mine qui ouvre en 1874, en même temps que l'usine à Neuve-Maison. C'est un projet intégré. Il va très vite devenir, par rapport à la multitude de petits projets des mines autour de Nancy, un gros projet, à la fois par l'ingéniosité, ce qu'on essaye de montrer dans la visite de la mine et dans la visite du carreau, et parce que, étant projet intégré, directement, il y a le débouché en fonte qui se passe. Donc, c'est un projet qui va durer un siècle pour l'exploitation minière et qui continue pour l'usine qui fonctionne toujours. C'est en fait une des quatre plus vieilles aciéries de France en activité aujourd'hui, du monde même entier. Et donc, c'est un projet nous qu'on se propose de faire visiter à la fois dans la galerie principale qui est une galerie en fait ouverte en 1874, donc on monte des galeries du 19e siècle, des vraies galeries. Et puis, aujourd'hui aussi, avec l'accumulateur à minerais du XXe siècle, le grand Jubelin, notre bâtiment un peu emblématique à l'entrée du site, qu'on fait aussi visiter. Et puis, on a aussi, en visite libre audio-guidée, le parc sidérurgique, donc qui explique la sidérurgie telle qu'elle était au XIXe et au XXe siècle. Donc, aujourd'hui, on fait un parcours complet où on peut comprendre depuis la prospective et l'extraction du minerai jusqu'à la réalisation d'objets en fer. On peut tout comprendre, en fait, de l'industrie minière et sidérurgique.
0: Et donc, c'est une association qui entretient la mine, c'est ça?
5: Oui, c'est l'Agence du patrimoine de la culture industrielle qui entretient la mine, à la fois en termes de sécurisation et des travaux d'entretien à l'intérieur de la mine, et puis à l'extérieur aussi, parce qu'on est sur un site qui est assez magnifique, en bordure de forêt de haies, qui est un peu ombragé, et qui ouvre des perspectives en particulier sur la colline de Sion et tout le Saint-Ouen, qu'on peut voir depuis le carreau, avec des aires pour les gens pique-niquer, s'installer à l'abri de la pluie ou du soleil. Et donc, tout ça, c'est entretenu par des bénévoles qui sont là tous les mercredis matins et qui, on va dire, donnent beaucoup de leur temps et de leur énergie pour pouvoir faire en sorte qu'on accueille le public dans les meilleures conditions possibles.
0: On peut peut-être parler aussi un petit peu de la fraîcheur. Il fait toujours 10 degrés dans la mine.
5: Oui, dans la mine, ça bouge pas. C'est une température qui est constante toute l'année. Donc, il fait 10 degrés, ce qui veut dire qu'en hiver, il peut faire chaud dans la mine quand il fait froid, ce qui est de moins en moins le cas. Et en revanche, quand il fait chaud en été ou au printemps, comme cette année, évidemment, la mine devient un endroit assez magique, hein, puisque dès qu'on entre, on a cette température de 10 degrés, donc qui permet de baisser très vite la température du corps. Alors évidemment, il faut venir courir à la mine. On a aussi des vestes en rab pour ceux qui seraient pas assez couverts, parce que la température est celle en fait de l'hiver ou du début du printemps. Donc il y a vraiment un changement thermique. Et puis dans la visite dans la mine, qui dure à peu près une heure et quart en fonction des groupes et des questions des groupes, on va pouvoir bénéficier de cet effet absolument incroyable où le corps redescend en température, ce qui fait que quand on sort, on va bénéficier de cette baisse de température du corps pendant encore quelques heures. Et donc, c'est quelque chose qui est assez magique, en fait, pour les visiteurs.
0: Mmh, effectivement. Alors, est-ce qu'il y a des visites un peu spéciales pour cet été?
5: Oui, on va faire plusieurs visites. Par exemple, le 9 juillet, on fait une visite nocturne. Donc, on fait une visite surtout à la tombée de la nuit qui va permettre de rentrer dans la mine avec des petites lampes à huile ou équivalents qu'on a refabriquées pour montrer en fait les conditions réelles des mineurs du 19e siècle. Donc c'est une visite un peu aménagée sur réservation. Et puis on a des marches aussi, comme les marches nocturnes le 25 juillet, où là on refait le trajet que les mineurs pouvaient faire pour venir travailler à la mine. Et on fait en sorte d'arriver à travers la forêt depuis Chaligny sur le poste de nuit des mineurs. Voilà, donc ça fait partie de nos activités l'été, un peu en plus. On l'aura aussi avec une autre association, on organise le bal populaire du 14 juillet sur le carreau de la mine. Donc c'est ouvert, c'est gratuit le 14 juillet pour ceux qui aiment bien danser, guincher, etc. On fait un bal à l'ancienne. Voilà. Voilà pour les activités. Sinon, on va être ouvert toutes les vacances, une visite à 10h, une visite à 11h, et ensuite un départ tous les demi-heures de 13h30 jusqu'à 16h, dernier départ. Voilà, donc c'est ouvert sans réservation toutes les vacances du 4 juillet au 31 août.
0: Au niveau des prix, on en est à combien?
5: Alors la visite totale, elle coûte 11€ pour les adultes, elle coûte 5,50 pour les 18, on garde la gratuité pour les enfants de 0 à 9 ans, et puis un tarif étudiant aussi pour donc ceux qui sont étudiants qui vont payer 6€. Voilà. Et pour les groupes, c'est un tarif dégressif aussi sur réservation à partir de 8 personnes. Groupe tant centre de loisirs que associatif, enfin des grands ou des petits. Voilà, on peut dire que c'est une visite qui est familiale, c'est-à-dire on peut venir avec toute génération, ça intéresse un peu tout le monde, hein. Les enfants, ils ont une perception qui est assez intéressante de la mine, de ce qu'il y a au fond. On le voit, on a reçu une école là qui nous a fait des dessins sur la visite qu'ils ont faite, donc ils ont une belle perception. Et pour les grands, évidemment, c'est une visite qu'on peut faire avec ses enfants et avec ses petits-enfants. Donc ça, c'est le côté qui est agréable. Et puis, le côté du site aussi, où on peut se poser un peu, y compris à l'ombre. Donc c'est vraiment un endroit qui est très très agréable, par-delà la visite, en fait, qui permet de passer un bel après-midi ou une belle matinée, voire la journée complète Il n'y a pas de souci. On a des tables, des chaises qui sont à disposition dehors pour le public. Donc, c'est vraiment un endroit qui est très agréable à visiter, surtout par les temps chauds. Mais c'est vrai aussi, par exemple, quand il pleut en été, je ne sais pas quoi faire, mais dans la mine, en fait, on n'a aucun aléa climatique de l'extérieur. Hein, donc, quand il y a orage, on peut venir visiter la mine. Quand il pleut, on peut visiter la mine. Quand il fait chaud, on peut venir visiter la mine. Et puis, tout le reste des vacances, s'il y a des températures normales, c'est quand même aussi agréable.
0: C'était donc Vincent Ferry, directeur de la mine de Neuf-Maisons. Et effectivement, d'ailleurs, ils ont vu un petit pic quand il y a eu les fortes chaleurs, là, samedi, au lieu des 20 personnes à peu près habituelles qu'ils ont, ils étaient 55 quand même. Donc, ils ont pu faire les visites comme d'habitude. Donc, n'hésitez pas voilà, à venir vous rafraîchir à la mine. En plus, super intéressant, vous apprendrez plein de choses et vous ferez baisser la température de votre corps, ce qui n'est pas négligeable aussi en ce moment.
2: Il faut penser quand même à prendre la petite laine.
0: Hein, c'est ça, voilà, parce que oui, on dit qu'il fait chaud et tout, mais. Oui, parce que je me souviens d'avoir fait une visite une fois, il y avait des gens qui venaient du sud, ils étaient là, oh non, mais on vient du sud, nous on est habitués, voilà, non, qui venaient de Bretagne, je veux dire, on est habitués à faire à ce qu'il fasse froid, etc. Bah, ils menaient quand même, ils menaient pas large à l'intérieur, hein, quand même. Hein. Au bout d'un moment, oui, il fait un peu froid quand même, c'est normal, 10 degrés, hein, on les sent. Et justement, pour se rafraîchir, eh bien, Nathalie aussi a des idées à nous donner. Je crois qu'on va partir dans les églises, c'est ça?
6: Oui, on va partir dans les églises parce que c'est vrai que la dernière fois, on avait déjà trouvé des îlots quand même de fraîcheur, hein, avec les petites balades au bord de nos ruisseaux, au bord du canal. Et là, du coup, effectivement, je me dis, tout le monde est allé en souterrain. Donc, moi, je vais pas aller en souterrain, déjà parce que je n'en ai pas. Ceci étant, j'ai quand même des glacière.
3: Ouais. Hein? À Tontonville. Oui, mais il n'y a plus d'eau dedans.
6: Voilà. Mais les glacières existent toujours.
3: Il n'y a plus d'hiver.
6: Et il n'y a plus d'hiver pour avoir effectivement suffisamment de glaçons à l'intérieur. Mais oui, moi, je propose qu'on aille en fait dans l'église de Voynemont. Alors, c'est sûr que les églises, on en a tous. Il y en a dans quasiment tous les villages. Celle de Voynemont, c'est une église un petit peu particulière. Déjà, elle est inscrite donc du coup à l'inventaire des monuments historiques. Elle est au cœur du village. C'est l'église Saint-Étienne et écoutez, elle a une particularité, c'est qu'effectivement elle a un chœur en arrondi, donc ce qui est quelque chose d'assez peu courant, d'assez peu commun. Le clocher est rond et il date du 11e siècle. Donc en fait, c'est une église romane. Donc c'est vrai que les églises romanes, on en a plus beaucoup en fait, hein, en Lorraine en général, il y en a quand même. Généralement, elles sont dans un piteux état. Celle-ci a été restaurée et donc voilà, elle a un clocher qui était à l'origine une tour de guet, parce que c'est pareil. Il faut savoir aussi qu'on a énormément d'églises qui étaient des églises fortifiées, ouais. Puisque partout en fait, il n'y avait pas forcément des châteaux ou des maisons fortes dans tous les villages. Et effectivement, donc ces clochers fortifiés, c'est quand même très original à voir. Alors bien souvent, il y avait des parties en soubassement en fait où on pouvait aller se protéger. Et effectivement, les clochers des églises fortifiées sont quand même très intéressants. Donc l'intérieur de l'église, et c'est ce qui est intéressant, c'est qu'en fait on a une partie qui est romane et une partie qui est gothique en fait dans cette église. Donc vraiment, je vous invite à aller y faire un tour. Vous pouvez même demander, alors là par contre il faudra réserver, hein, par anticipation, mais on peut avoir une visite guidée. Il y a des bénévoles qui sont passionnés par cette église et qui font des visites, et notamment l'ancienne maire de Voynemont, qui est effectivement, oui, voilà, qui aujourd'hui effectivement adore faire des visites. Alors là, je vous cache pas qu'il faudrait être une petite dizaine de personnes, mais en fait ça va très très vite, hein, 10 personnes, hein, en règle générale. Donc voilà, je vous invite à découvrir en fait cette église, à découvrir le village aussi, parce que le village de Voynemont est vraiment un petit village avec une chapelle, la chapelle Notre-Dame de Pitié aussi, qui a été édifiée au XVIIe siècle. Et donc voilà, c'est un moment un peu hors du temps. Ça permet de découvrir un patrimoine où se mêlent l'histoire, la spiritualité, les traditions lorraines aussi. Et donc voilà, c'est vraiment très sympa. Et non loin de là, je vous invite aussi à aller faire un petit tour du coup à Orméville. C'est pas très loin de Voynemont. Alors malheureusement, on ne pourra pas visiter l'église d'Orméville, elle est fermée. Mais pour le petit clin d'œil quand même, sachez que lorsqu'on va se promener à New York, Oui, oui, New York. Eh bien, oui, c'est, ça paraît étonnant, hein, mais je pourrais presque faire une petite chronique de hors mes villes à New York, en fait. Hein, c'est tout à fait ça. Il y a des vitraux, en fait, d'hors mes villes, qui ont été... Donc, il faut savoir qu'au début du XXe siècle, l'art médiéval était très à la mode. Hein, on aimait beaucoup, en fait. Et beaucoup de vitraux ont quitté la France. Hein, alors, pas que des vitraux, d'ailleurs. Hein, pas mal de parties de monuments ont quitté la France pour être revendus, en fait, à l'étranger. Et donc, aujourd'hui, les œuvres sont conservées au Met, donc au Metropolitan Museum of Art de New York. Et donc, chaque année, il y a des milliers de visiteurs qui admirent des vitraux sans imaginer quand même que ceux-ci proviennent d'un petit village du pays du Saint-Ouen qui s'appelle effectivement Orméville. Donc, juste à côté, il y a la chapelle d'Orme qui vient d'être restaurée. Ils viennent de terminer la restauration. Du coup, c'est pas très loin et je vous invite d'aller y faire un petit tour parce que c'est vraiment sympa et c'est toujours agréable de voir aussi qu'on arrive à restaurer et à revaloriser notre patrimoine.

Quelle journée! Ce soleil tiède et clair qui dore la gueule des canons, cette odeur de bouquet, le frisson des drapeaux, le murmure de cette révolution qui passe, tranquille et belle, comme une rivière bleue. 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Nous sommes payés de 20 ans de défaite et d'angoisse. 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

0: Une fois, je m'ai endormie dans la classe et j'ai fait un drôle de rêve.
1: De la fenêtre de la classe, j'ai vu sur la cour de récré quelque chose d'assez cocasse est en train de se passer.
0: C'est quoi?
2: Ben, tu vas voir.

0: sais, j'ai des poils du nez qui poussent. C'est pas facile parce qu'en plus, quand je respire, ça fait de la mousse.
1: Hé, hey, réveille-toi, tu t'es endormi.

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0: C'est gentil de m'avoir accompagné à la gare.
1: Oh, ben voyons, monsieur.
0: Ah, si, si, si. Et puis ces fleurs, ces bonbons, ces journaux.
1: Savez-vous que c'est la première fois que nous séparons depuis que c'est arrivé?
0: Alors, remarquez que 15 jours, c'est pas très long.
1: Évidemment, 15 jours, ça n'est pas très long. Mais songez tout de même à ce que ça fait d'heures, ça.

0: je guette votre retour. Voilà, je vous ai trouvé une bonne place dans un compartiment où il y a une grosse dame et un vieux curé avec une barbe blanche.
1: Oh, je crois que je serais très bien.
0: Et puis je vous ai acheté deux livres.
1: Ah.
0: Et voilà le premier, c'est La vie des saintes. Et l'autre, c'est L'imitation de la bienheureuse Ernestine. Ça vous plaît, ça?
1: Beaucoup.
0: Puisque vous partez en voyage, vous m'avez promis, ma chérie,

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Direction la West Coast des US pour cette 227e de Jungle Fever et la prochaine. Cette West Coast qui regroupe quelques états dont la Californie et l'état de Washington est une contrée riche en groupes de garage punk. Un vivier si important que je vais y consacrer deux pleines heures et encore uniquement avec des groupes qu'il me semble ne vous avoir jamais fait écouter depuis les débuts de cette émission. Pour la première, on restera surtout à Los Angeles et San Francisco et je vais m'attarder au début sur deux groupes cousin et excellent qui se défoule sur scène depuis le début des années 80 pour garder haute la flamme d'un rock tonique. Tout a commencé avec The Adolescents, des adolescents qu'ils devaient être à l'époque. Le groupe a été formé par Steve Soto, qui est décédé en 2018, mais son groupe existait toujours plus de 40 ans plus tard. Casey Roger était un des premiers membres de ces Adolescents. Il s'en est émancipé 2 ans plus tard pour formé DI pour drug idéologie, devenu sémantique et dépassant ses 40 ans d'existence, hiatus compris. Car comprenons-nous bien, ces combos n'ont pas d'existence linéaire et se reforment épisodiquement. The Adolescents ont sorti leur premier album en 1981. On les écoute dans Kids of the Black Hole, un peu long pour ceux qui aiment les morceaux de 2 minutes maxi, mais ça vaut le coup d'aller au bout. Du terrible premier LP, voici The Adolescents.

0: 4.
1: Mais ce premier opus des Adolescents, ce qu'on vient d'écouter, est vite suivi d'une rupture jusqu'en 1987 et la sortie d'un deuxième album, tout aussi essentiel pour le monde du punk rock, Brats in Battalions. On écoute à nouveau les Adolescents dans I Love You.

Le groupe The Adolescence tiendra encore le temps d'un autre album avec des mouvements de personnel, puis la reformation la plus sérieuse débutera en 2005-2006 avec plusieurs albums jusqu'en 2024. Donc le groupe survit au décès de son leader après l'album Crop Duster et est capable d'assumer la suite. Pour preuve, le magnifique album Caesar Salad Days, sorti en 23, duquel est tiré ce court titre Do the Eddie.

À présent, revenons à 1982 et au départ de Casey Roger de The Adolescents pour fonder D.I. Le groupe a connu un certain succès à la fin des années 80 avec leur premier album Horse Buys Dog Cries, considéré comme un classique hardcore punk. On écoute D.I. dans Johnny's Got a Problem. 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

The Eye a connu plusieurs périodes jusqu'au moins 2020, date de leur dernier album, et même en 2023 vu un concert furieux sur YouTube. The Eye est un groupe sémantique et j'en fais mon coup de cœur de l'émission. On va donc écouter deux titres de suite, Just Like You, tiré de l'album On the Western Front, suivi de OC Life de l'album Ancient Artifacts.

C'était les fabuleux D.I. À noter que Casey Royer, et non Roger, comme j'ai dit tout à l'heure, a fait partie un temps de Social Distortions. The Losing Streets de Sacramento ont sorti 3 albums en 20 ans, 2004, 2018 et 2024. Ils ont trouvé une formule de garage rock assez sophistiquée en y ajoutant une dose de rhythm and blues bienvenue. Ces 3 galettes sont des pièces maîtresses de rage pure issues des années 60, dans l'ordre Sounds of Violence, This Band Will Self-Destruct in T Minus et Last House, le dernier en date. À consommer sans modération, ce quatuor est déjà venu jouer en France et ce serait bien qu'il se manifeste à nouveau par ici. 2 titres aussi pour The Losing Streets, There Goes John, suivi de The End.

L'anecdote fait suite à la précédente sur les racines du blues qui vient dès le milieu du 19e siècle des complaintes des esclaves afro-américains mêlées de spirituels à travers le gospel. Après la guerre de sécession, nombre d'entre eux se sont retrouvés tout au long du Mississippi jusqu'au delta intérieur à environ 500 km au nord de la Nouvelle-Orléans, région inondable et peu cultivable, afin de travailler dans les champs de coton. Avec les Indiens, ils formaient le Colored People, sujet à une cruelle ségrégation malgré l'abolition de l'esclavage. Leur seule source de véritable émancipation était de chanter des histoires au sens caché, très souvent à la première personne du singulier, avec lesquelles ils communiquaient entre eux. Nourrie des influences country, dites parfois le blues des blancs et indiennes, elle serait à la base d'un ébranlement musical qui se répercute jusqu'à nos jours. Ainsi, du bayou est né le blues à la toute fin du 19e siècle. Chanter était un moyen d'exister, une fonction existentielle est le credo du blues. Il s'est joué d'abord sur un seul accord, ce n'est que plus tard que sa forme définitive est apparue avec une cadence à trois accords. Dans les années 1930, le musicologue John Lomax et son fils Alan, mandatés par l'administration américaine, sont allés enregistrer les chants traditionnels colportés par les Afro-Américains et les Cowboys en vue de documenter la bibliothèque du Congrès dans l'idée de rassembler les communautés par la musique. Ces campagnes d'enregistrement, principalement dans les prisons et les camps de travail du sud des États-Unis, ont prouvé l'apport des descendants des esclaves noirs à la musique américaine. Tout semble bien faire croire que le blues originel est né de la rencontre des Indiens d'Amérique et des Africains. Quant au mot blues, il serait apparu à Memphis en 1912, repris par les soldats américains lors de la Grande Guerre dans l'expression « devil blues », les démons bleus, d'où idée noire, pour définir leur état d'âme. Le mot n'aurait défini cette musique qu'à partir de 1927, traduisant la mélancolie de la musique noire. Le blues est devenu peu à peu un des piliers de la culture américaine au cours du XXe siècle. Voilà, revenons à notre 227e émission de Jungle Fever, consacrée à des groupes de garage punk de la West Coast des États-Unis. Et on continue avec The Lazy Cowboys, qui se sont formés dans l'Indiana, puis ont migré à Los Angeles. Ce punk rock'n'roll band était mené par Pat Todd, également propriétaire d'un label. Entre 1985 et 2003, une petite dizaine d'albums, et The Lazy Cowboys existant encore il y a quelques années, mais sans nouvelle production connue. Voici The Lazy Cowboys dans Can't You Do Anything Right, tiré du LP Tapping the Source.

The Loon, c'est un groupe mené par Mike Stax, par ailleurs fondateur du célèbre magazine Ugly Things, spécialisé dans le style que l'on écoute ici à Jungle Fever. Mike Stax fait partie de divers groupes comme les Crow Ladies ou Telltale Hearts, oui, ou The Barons. Avec The Loon, il a sorti 5 ou 6 albums entre 1999 et 2024. Attention, un groupe français a pris le même nom, donc à ne pas confondre. On écoute The Loon dans High and Lonesome.

Throw Rag est connu pour ses performances live énergiques avec un mélange éclectique de musique punk, rockabilly et surf. Formé en 1993 par des amis d'enfance à Palm Springs en Californie, Throw Rag a rapidement acquis une réputation pour leur spectacle torride et leur présence sur scène charismatique. Leur premier album n'est sorti qu'en 1999, le dernier en 2008, mais entre il y a eu 13 Feet and Rising en 2005, peut-être leur meilleur, et dont on écoute She Don't Want To.

Formé en 2009 à San Francisco autour de Jeff Lewis, The Spirals laissent paraître leurs racines psychédéliques dans leur garage rock à haute énergie à travers 5 albums entre 2012 et 2024. Une fois de plus, difficile à partager. Et ils mériteraient bien aussi un coup de cœur, ces Spirals. On les écoute dans Save Yourself.

The Spirals, des rois du fuzz, très bon groupe, In Fuzz We Trust, comme diraient des amis qui ont pris ce nom pour leur groupe. De Long Beach, The Things vise le garage rock des 60s comme inspiration. Ils savent mélanger l'énergie brute du garage punk avec un ton enchanteur dû au chant masculin-féminin. Une dizaine d'albums au graphisme audacieux sur le thème de l'horreur parsèment leur carrière depuis 2004. Voici The Things dans deux titres courts de suite, Do The Moss, suivi de Zombie Creatures, tiré de leur LP In The Age of Giant Moss, sorti en 2023.

La prochaine histoire commence dans les années 80 avec The Suicide Kings, un punk and roll band de Los Angeles, actif jusqu'en 1990, qui a sorti un album à titre posthume l'année suivante, le LP High and Mighty, plus une compilation Teenage Disaster quelques années plus tard. On écoute The Suicide Kings dans Suicide.

Des cendres de Susai Kings, que l'on vient d'écouter, est né The Hampers avec deux membres de l'ancien groupe. La carrière de ce groupe a traversé les 19s avec 7 ou 8 albums, tous intéressants. Comme il faut bien choisir un titre, voici Plastic Valentine, du LP du même nom sorti en 1998, The Hampers.

Bien vu ces touches de piano sur ce rythme endiablé. Un membre de ces Humpers a ensuite rejoint The Vice Principals, un groupe mixte pour un seul album en 2000, toujours dans la veine punk and roll, mais avec une touche glam. On les écoute dans Jack the Ripper.

Voilà, c'était The Vice Principal pour terminer cette 227e émission de Jungle Fever consacrée à du garage punk on West Coast. C'était donc la première partie et la deuxième, la 228e émission sera une suite de groupes venant de cette région de l'ouest des États-Unis. En attendant, vous pouvez réécouter toutes mes émissions sur mon site cinedtoneta.com et je vous donne rendez-vous donc pour la prochaine émission Jungle Fever. À bientôt.

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0: Bonjour à toutes et à tous et bienvenue dans cette nouvelle émission Santé et Bien-être où aujourd'hui on va s'intéresser à l'association Mon Parcours de Vie qui elle s'intéresse au cancer du sein. Alors nous recevons pour nous en parler Anne Berger, formatrice pour aide-soignant à Pont-Saint-Vincent. Bonjour.
1: Bonjour.
0: Et donc vous faites partie de cette association que vous avez même d'ailleurs fondée avec Lionel Huvert,
1: oui, qui est un médecin oncologue à l'Institut de cancérologie de Lorraine jusqu'à cette année et qui poursuit son activité dans le sud, dans la cancérologie également à Avignon. Mais
0: très bien.
1: L'association est basée donc à Villers-le-Sec.
0: Très bien, effectivement, nous sommes voisins.
1: Voilà.
0: Alors racontez-nous justement comment elle s'est créée cette association, ça remonte à vers 2020, c'est ça ?
1: C'est ça, tout à fait. On avait avec mon collègue le docteur Huvert une commande de relire un fascicule d'information pour les patientes qui avaient un cancer du sein métastatique. Et lorsque on a regardé tout ce qui se faisait en termes d'informations, livrées d'informations, on les a trouvées plutôt mornes, plutôt très écrits, pas forcément très attractifs, ni attrayants, ni vraiment donnant envie de se plonger dedans. C'était d'ailleurs la notion que j'avais, puisque à l'époque donc j'étais infirmière en cancérologie, j'étais 30 ans à l'Institut de cancérologie de Lorraine, et notamment dans le dispositif d'annonce, et lorsque je donnais des fascicules d'information, souvent les personnes me disaient, je l'ai laissé dans le sac, j'ai pas eu du tout envie de le lire, de le sortir. Donc on s'est dit, il faut qu'on fasse quelque chose d'un petit peu plus attrayant, d'un peu plus imagé, peut-être avec aussi des belles images, des illustrations qui donnent envie. Et c'est comme cela qu'on a abouti au premier tome qui traite du cancer du sein métastatique. On a eu la chance d'avoir l'acceptation par l'illustratrice qui s'appelle Charlotte Cotteroux, qui vit en Vendée, qui avait participé à un ouvrage spécifique pour les enfants, et ses illustrations nous avaient beaucoup parlé. Et donc, elle nous a accompagnés sur ce premier tome pour parler d'une maladie qui n'est pas simple, puisque le cancer du sein métastatique demande de l'endurance, demande des traitements au long cours, parfois plusieurs lignes de traitement, avec des effets plus ou moins facilement acceptables. Et l'idée, c'était d'aborder à la fois l'explication autour de la pathologie, en reprenant des schémas, mais en les illustrant de façon un peu moins formalisée, un peu moins scientifique peut-être aussi, mais en gardant une structuration scientifique et validée, avec des illustrations très imagées, très colorées, un texte qui peut être également un peu plus épuré que ce qu'on pouvait voir jusqu'à présent.
0: Oui, effectivement, ça s'étale bien sur les pages, c'est pas du gros pavé non plus, et il y a dedans aussi des témoignages qui peuvent aussi apporter une petite touche plus personnelle. Un peu plus
1: Tout à fait, des patients qui ont traversé cette maladie, qui vivent cette maladie et qui s'adressent aussi aux autres dans un esprit de sororité et qui peut alors parfois parler, être en homologie avec ce que d'autres peuvent vivre, mais c'était important aussi d'associer des patientes dans cette aventure de création de ces ouvrages.
0: Et quelle est la différence en fait entre le cancer du sein plus classique et le cancer du sein métastatique ?
1: Alors, une métastase, qu'est-ce que c'est ? C'est une cellule du cancer, quel que soit l'endroit. D'ailleurs, là, ici, on parle du cancer du sein. Donc, un cancer qui a vu le jour, qui est né dans un sein. Et malheureusement, des cellules du sein se sont propagées à d'autres organes. Ça peut être un os, ça peut être le foie ou d'autres organes. Et à partir du moment où la maladie n'est pas restée localisée dans le sein ou dans les ganglions qui sont tout proches du sein, donc au niveau du creux du bras, on parle de cancer du sein métastatique. C'est une maladie qui nécessite du coup un traitement au long cours. Alors la médecine a fait d'énormes progrès, puisque aujourd'hui les patientes qui sont atteintes d'un cancer du sein métastatique peuvent vivre de nombreuses années, mais on sait que dans cette situation-là, on va pas parler de guérison. Contrairement au cancer du sein localisé, où là on va pouvoir utiliser des traitements multiples et variés qui va nécessiter la plupart du temps d'ailleurs une chirurgie du sein. Les patientes peuvent être complètement tranquille et débarrassée de ce cancer au bout de quelques temps. Et on peut aujourd'hui parler de guérison. Certains sont plus prudents et parlent de rémission.
0: Effectivement. Très bien, merci pour cette explication. Alors donc là, pour revenir au livre, il y a donc 5 tomes qui sont donnés aux femmes atteintes de cancer. Là, on a vu un peu le premier, mais de quoi parlent les autres exactement ?
1: Donc le deuxième va parler du cancer du sein localisé, avec les thérapeutiques qui sont proposées, mais également les différents effets qui peuvent être rencontrés par les patientes. L'idée, c'est vraiment d'aborder les traitements, la pathologie, de manière à la fois imagée, symbolique, pour faire passer des messages, mais sans être trop simpliste. Donc il y a des explications sur pourquoi on fait ces traitements-là, qu'est-ce qui se passe par exemple, pourquoi est-ce qu'on va chercher des ganglions au creux de l'aisselle, à quoi sert la radiothérapie, les différents traitements qui sont de plus en plus sophistiqués, qui sont de plus en plus personnalisés. Et donc on a différents schémas qui abordent les différents types de traitements qui ne sont pas identiques. Et notamment, il y a un schéma qui est assez sympathique et qui montre qu'un parcours de soins, il est très différent et il est adapté à la situation de la personne. Par exemple, chez certaines patientes, on va d'abord commencer par une chirurgie, et puis chez d'autres, on va commencer par une chimiothérapie. Tout cela, il faut pouvoir l'expliquer, et donc c'est un schéma qui illustre qu'il y a différents chemins possibles de traitement. Ça, c'est pour le deuxième tome, qui est sur le cancer du sein localisé. Et on a fait donc deux autres tomes. Il y a un tome autour du bien-être, puisque pendant les traitements, il y a des effets indésirables et il faut savoir les gérer. C'est pas toujours simple. Les patientes, elles vont parfois essayer de trouver sur internet ou par oui dire des thérapeutiques qui sont pas toujours validées par la communauté scientifique, qui peut même parfois coûter très très cher et qui ne sont pas forcément les meilleures. Et donc avec mon collègue le docteur Hubert, on a fait un petit peu une revue de différentes thérapeutiques de support, de soutien que les patientes vont pouvoir utiliser. Ça peut être par exemple la méditation en pleine conscience ou l'homéopathie, l'acupuncture. On va également parler de l'intimité, de la relation du couple aussi pendant les traitements, de l'alimentation, etc. Pareil avec un témoignage au départ d'une patiente qui a été impliquée et qui a transformé son activité professionnelle après avoir été malade, justement pour donner des conseils à des patientes autour de la lingerie, de quel type aussi de coiffure on peut mettre pendant les traitements, etc. Donc celui-là s'appelle « Préserver mon bien-être ». On a également fait appel à de la symbolique, avec notamment une montgolfière au début. Et la montgolfière représente ce parcours où parfois il faut se laisser porter par le vent et qu'on peut pas toujours maîtriser tout de A à Z, et que parfois il faut se laisser aussi entraîner par d'autres choses et laisser porter par d'autres personnes que vouloir compter que sur soi-même.
0: C'est effectivement important de se faire bien entourer dans ce cas-là, effectivement.
1: Oui, tout à fait.
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1: Un autre tome qui a été plus sur l'après-cancer. Alors, ce qu'on appelle après-cancer, c'est souvent une période où les traitements peuvent être encore en cours. Je pense notamment au traitement qu'on appelle l'hormonothérapie, qui va durer parfois jusqu'à 10 ans et qui nécessite de l'endurance. Et souvent, les proches pensent que une fois que les traitements un peu plus qui se passent à l'hôpital, comme la chimiothérapie, la radiothérapie, une fois que tout ça est terminé, la vie va reprendre comme avant. Les patientes ont été très soutenues par les corps soignants, les médecins, les infirmières, par des soins de support éventuellement, les proches étaient très présents. Et puis quand tout s'arrête, il y a une sensation d'abandon qui fait que parfois il y a un gros coup de mou qui se fait sentir, et c'est à ce moment-là qu'on va pouvoir nous aborder qu'est-ce qui pourrait être utile, comment est-ce qu'on peut envisager cet après avec avec des traitements qui peuvent être toujours en cours et peut-être un soutien psychologique qui peut arriver, même s'il n'a pas eu besoin de voir une psychologue pendant les traitements, voire à l'annonce de la maladie. Ben c'est parfois à ce moment-là qu'on a besoin de soutien par des professionnels.
0: Très bien. Et ensuite, il y a là aussi un tome qui est paru tout récemment sur pour les enfants aussi.
1: Oui, tout à fait. Cette année, donc nous avons imprimé et créé un livret qui s'adresse aux parents, aux enfants, qui s'appelle Maman, son jardin et moi. Et le but est d'apporter des éclaircissements autour de la maladie, autour des traitements aux enfants, petits et plus grands, avec le concours donc de collègues, notamment une psychologue, Virginie Adam, qui a travaillé de nombreuses années à l'ICL, et d'un médecin qui l'a accompagnée. Elles ont mis en œuvre des groupes de parole spécifiques pour les enfants, et donc elles ont un recul assez intéressant, montrant que ne rien dire aux enfants, c'est parfois plus délétère que d'annoncer une maladie, même quand elle est très grave, et que ça peut faire plus de dégâts de laisser dans l'ignorance les enfants plutôt que de leur expliquer, mais leur expliquer avec une terminologie, des mots adaptés à leur âge. Et c'est pourquoi on a décidé d'écrire ce livret avec deux parties. Une première partie qui va plus aborder la maladie de façon imagée, avec le support d'un conte pour enfants, et une seconde partie où on va reprendre les traitements avec des explications un tout petit peu plus scientifiques, avec des explications sur qu'est-ce que c'est qu'une mammographie par exemple, ou une biopsie, avec des termes qui sont à la fois tout à fait abordables par les enfants, mais qui s'appuie sur des données scientifiques.
0: Très bien, oui, parce que comme vous dites, c'est vrai qu'on peut laisser l'enfant dans l'ignorance, mais en fait l'enfant entend des choses mais ne comprend pas forcément. Enfin, on peut pas se leurrer en se disant on lui cache tout. L'enfant découvre toujours quelque chose, mais c'est vrai que du coup il ne comprend pas forcément. Donc ce livre peut aider à comprendre vraiment ce qui arrive à sa mère, par exemple.
1: Tout à fait, et parfois même on s'est rendu compte que de ne rien dire aux enfants, ils chopent des bribes de conversation où ils essayent d'interpréter des sentiments qui parfois sont plus graves que ce qui se passe réellement. Ou ils imaginent quelque chose qui n'a rien à voir avec ce qui se passe, avec parfois des cauchemars, des difficultés à s'alimenter, des troubles du comportement qui vont être expliqués parce que puisqu'il n'y a pas de mots pour expliquer ce qui se passe, l'enfant il va développer des comportements pour essayer de faire entendre à ses parents « je suis là, ne m'oubliez pas, j'existe ». Et le fait de pouvoir mettre des mots sur ce qui se passe, de déculpabiliser aussi l'enfant qui pense que peut-être c'est de sa faute si sa maman elle est très fatiguée, ou si sa maman ne va plus le chercher à l'école, ou ne l'emmène plus comme elle le faisait, et donc il se culpabilise énormément. Le fait de pouvoir expliquer que ils n'y peuvent rien et qu'il faut qu'ils restent d'ailleurs des enfants avec parfois des bêtises. On ne demande pas à ce que les enfants deviennent très gentils, même si c'est vrai qu'un enfant qui traverse avec ses parents une maladie grave va grandir. Et ça, c'est vrai qu'on ne peut pas l'empêcher. Il va intérioriser tout ce qui va se passer pour sa maman, pour son papa, sa maman, et bien sûr, ça va le faire grandir. De traverser ces étapes.
0: Alors donc ces 5 ouvrages, je vous les avais écrits finalement à deux mains. Comment justement s'est fait le processus d'écriture ?
1: Alors même plus qu'à deux mains, puisqu'on a quasiment à chaque fois fait appel à des collègues qui sont impliqués en cancérologie, que ce soit pour la préface ou pour les conclusions. L'idée c'est d'aborder les notions essentielles avec deux regards, le regard médical donc du docteur Huvert et le regard de soignant et d'infirmière que je suis dans l'accompagnement des patients, avec des relectures également qui ont été faites par des patientes, mais également par des psychologues pour essayer de trouver. Alors, Peut-être que nous ne sommes pas exhaustifs, certes, mais on a essayé de trouver les terminologies les plus adaptées. Ma foi, personne n'est parfait, donc certainement que si on reprend par exemple le tout dernier tome sur les enfants, il y a peut-être des formulations, si c'était à réécrire, qu'on va pouvoir réajuster lors d'une prochaine réimpression. Et je tiens à souligner que l'impression est faite par une entreprise qui est basée pas très loin d'ici, donc à Maxéville, et qui nous fait vraiment des impressions d'une grande qualité avec du vernis sélectif. La plupart des patientes sont à la fois touchées par le texte, mais également par les dessins, par le travail d'impression qui est très soigné.
0: Effectivement, c'est un bel ouvrage pour parler d'un sujet aussi sérieux, effectivement, aussi, enfin, qui donne envie de lire plus qu'une brochure en recto verso avec un texte illisible, comme on peut des fois avoir effectivement quand on va à un rendez-vous de médecin. Alors, on a parlé de ces livres-là, donc ils sont donnés aux femmes qui sont soignées, mais il y a aussi un autre livre que vous avez écrit qui, lui, est en vente et qui, là, s'adresse plus aux personnes qui sont aidants ou proches, voilà, des personnes victimes de maladies.
1: C'est un tome qui est consacré à tout ce qui est autour de l'accompagnement des patients en cours de traitement, quel que soit leur situation, avec des témoignages très différents de soignants, de patients, de proches, que ce soit un conjoint, une sœur, un ami. Et l'idée est de partager finalement autour de ce concept qu'est l'accompagnement. On a plus axé sur le terme d'ailleurs d'accompagnement que d'aidant, puisque pendant une maladie, ça peut être juste le temps des traitements ou après, ou plus au long cours sur des situations un petit peu plus malheureusement qui se terminent par le départ définitif de la personne, par le décès de la personne. Donc c'est un tome qui vraiment aborde de façon très différentes situations de traitement, de soins, qui suscite beaucoup d'émotions. Mais j'avais l'habitude de dire, moi, que l'émotion, elle se partage, qu'elle soit bonne lorsque on est content et qu'on rit ensemble, ou qu'elle soit plus triste. Le fait de pouvoir partager sa tristesse, c'est aussi un moment qui est très important, qui peut même être parfois fondateur, et aider les personnes à pouvoir exprimer justement toutes les difficultés et la tristesse qu'ils peuvent ressentir au moment de cette maladie qu'est un cancer, même si aujourd'hui on a beaucoup d'espoir avec des traitements qui sont de plus en plus efficaces.
0: Oui, effectivement, et puis plus on se fait dépister tôt aussi, plus on a de chances aussi de s'en sortir.
1: En effet, l'idée c'est de faire aussi la promotion du dépistage. Alors c'est vrai qu'en général c'est le mois d'octobre qui est consacré à cette promotion du dépistage, mais c'est vrai que toute l'année c'est montré que d'aller faire une mammographie, oui, ça peut être un petit peu désagréable, certes, mais on sait que plus tôt on détecte un cancer du sein et mieux ce sera pour la patiente, même si parfois ça implique, il est vrai, des traitements qui se déclinent sur plusieurs semaines, voire plusieurs mois, voire plusieurs années.
0: Et donc ces livres-là, alors, ils sont donnés à quel moment de l'étape pour une patiente ?
1: Alors, ça dépend des livrets. Certains sont vraiment très adaptés au moment de l'annonce du diagnostic. Et notre envie, c'était qu'il y ait vraiment un moment choisi pour remettre ce livret d'un soignant formé à l'écoute active auprès d'une patiente et de ses proches présents, pour accompagner ce document un petit peu comme un cadeau qu'on ferait au moment donc d'un moment important d'une vie. Donc, ils sont offerts par les soignants impliqués, donc ça peut être dans les soins de support notamment, mais aussi les infirmières de coordination, les médecins qui sont impliqués, que ce soit des chirurgiens, des oncologues ou des radiothérapeutes. Pour celui qui concerne l'après-traitement, bien sûr que ce sera plutôt en fin de parcours qu'on va le remettre. Sur celui qui concerne les enfants, pour des personnes qui ont des enfants dans leur entourage, pas seulement des parents, ça peut être aussi une nounou qui a des enfants, une grand-mère qui a ses petits-enfants, et comment aborder la pathologie et la maladie, les traitements avec ses enfants pour en parler tout simplement et ne pas rester dans le silence.
0: Et justement, du coup, ces livres, en fait, ils ne sont pas aussi que du... Enfin, ils sont faits en local, mais ils ne sont pas diffusés qu'en local, c'est dans toute la France finalement.
1: Oui, la diffusion est nationale, donc dans différents centres de lutte de cancer du réseau Unicancer, qui est un réseau qui regroupe la majorité des centres de lutte contre le cancer. Donc on a différents centres et instituts et hôpitaux qui connaissent nos ouvrages et qui nous en demandent de façon régulière, ce qui implique aussi de rechercher à chaque fois un financement, puisque nous sommes financés de façon autonome par des dons grâce à des dons généreux d'associations qui font des manifestations pour nous encourager à poursuivre nos impressions, ce qui est le cas par exemple de Vitel en Rose, qui est une association vosgienne qui est très dynamique et qui nous soutient. Donc je tenais d'ailleurs à les remercier, puisque c'est grâce à elles qu'on a pu sortir le dernier tome concernant les enfants. Il y a aussi d'autres associations en local, comme Sol sur Ose, également comme en Moselle, Meurthe et Moselle, à Saint-Guérin, qui a commencé des marches dans le cadre d'Octobre Rose pour notre profit. D'autres associations à Metz, mais aussi dans la France entière, pour nous soutenir. Et puis des particuliers qui nous soutiennent. Donc ce sont des dons qui sont défiscalisés, puisqu'on est une association de loi de 1901. Donc on peut donner en allant sur le site de l'association Mon Parcours de Vie, et on peut directement faire un don grâce à PASO.
0: Très bien, on n'hésite pas à le faire effectivement.
1: Et voilà.
0: Et donc il y a aussi un autre, alors c'est pas un autre tome qui va arriver en automne, mais c'est plutôt un format vidéo qui peut aussi du coup attirer d'autres publics. Les personnes qui n'ont pas forcément envie de lire tous les ouvrages peuvent du coup aussi avoir toutes les informations avec des petits films assez courts.
1: C'est ça, c'est un format donc de 5 vidéos de 3 minutes chacune qui va aborder la maladie, les traitements à travers l'histoire de 3 femmes avec 3 situations différentes, que ce soit en termes de maladie mais également dans leur situation de vie personnelle et professionnelle, pour aborder ce parcours de vie, ce parcours de soins, à travers donc une bande animée avec les dessins toujours de Charlotte Cottereau, qui a mis en illustration ces histoires, et des voix également, des grandes voix avec des comédiens. Et ce projet a vu le jour grâce à un prix dont on a été bénéficiaire, qui est le prix Qualité de vie de Ruban Rose. Et donc ce prix est complètement consacré à ces séries web qui sont en cours d'élaboration et dont on espère pouvoir les diffuser à partir de l'automne de cette année, avec un public sans doute un petit peu différent, avec un média autour de la vidéo qui est plus d'actualité.
0: Donc ça sera diffusé où ?
1: Ça sera diffusé alors sur grâce à YouTube via notre site, et puis on va faire une communication, on espère pouvoir avoir des relais pour pouvoir diffuser justement ces vidéos et que ça puisse se diffuser de proche en proche grâce à des associations qui nous soutiennent, le village de Villelsec également, la mairie de Villelsec qui nous soutient, les mairies également de Villers-lès-Nancy, de l'Axou, donc on espère pouvoir diffuser grâce à tous ces soutiens ces vidéos et peut-être avoir une visibilité nationale.
0: Très bien, est-ce qu'on vous souhaite alors ?
1: Eh bien écoutez, moi je vous remercie de la part de l'association, du docteur Hiver, de toutes les personnes qui nous soutiennent. N'hésitez pas à parler de l'association autour de vous, et on va faire certainement aussi un petit spectacle l'année prochaine à Villers-le-Sec, où on souhaite inviter toutes les personnes en local, donc autour de Villers-le-Sec et de ces villages, pour participer justement et faire un don. Donc ça, je vous en reparlerai peut-être, où ça paraîtra sur le village et sur le site. La date n'est pas encore programmée.
0: Vous reviendrez avec plaisir pour nous en parler.
1: Sans problème.
0: Merci beaucoup Anne Berger. En tout cas, je rappelle que vous êtes formatrice pour aide-soignants à Pont-Saint-Vincent, et donc vous êtes l'une des autrices de ces magnifiques ouvrages que l'on peut voir aussi en format PDF sur le site internet, pour se faire une idée un petit peu aussi si jamais on risque d'être concerné donc par le cancer du sein. Merci beaucoup en tout cas. Et puis, bonne journée à vous.
1: Merci, bonne journée.
0: Au revoir.
1: Au revoir.
0: Et on va terminer ce numéro de Santé et Bien-être en chanson avec le titre I Run for Life de Melissa Etheridge. Elle a écrit cette chanson justement alors qu'elle était atteinte d'un cancer du sein. Et donc, les paroles de cette chanson que vous allez entendre abordent le thème de la résilience et du courage dont font preuve les personnes qui se battent contre le cancer en règle générale, mais en particulier contre le cancer du sein. Je vous laisse donc avec cette chanson et je vous souhaite à toutes et à tous une très bonne journée sur Radio Déclic.

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0: Dernière nouvelle.
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2: Un tour de danse pendant les vacances. Je m'adresse à vous, ceux qui sont restés en Lorraine, qui ont choisi Radio Déclic comme compagnon de journée bordée de canicule. Je vous propose un petit jeu musical. Je vais vous faire écouter des danses et des musiques de différentes régions de France et je vous laisse le loisir de les écouter en laissant votre mémoire les reliant à ce que vous avez peut-être connu, aimé lors de vos vacances passées. Nous commencerons par une soyotte, une danse typiquement lorraine. Voici une soyotte par les Neuf Gottes de Malzéville.
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Puis, voici la ronde des choucas par Skoran.

Et pourquoi pas la Gemeinschnittigkeit?

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J'espère que cela vous a fait rêver. Et pour finir, je vous dirai comme la fourmi à la cigale. Eh bien, dansez maintenant, en écoutant Philippe Catherine dans sa chanson « Danse traditionnelle ».

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1: Bonjour à toutes et à tous et bienvenue dans cette nouvelle édition du Son des Bulles, l'émission entièrement dédiée à la bande dessinée sur RCN 90.7. On est très heureux de vous rencontrer, c'est la dernière émission de l'année. Encore une saison riche en rencontres, en découvertes et en émotions. Alors autour de la table, sont présentes et présents aujourd'hui. Eh ben, pas Charles, parce que notre prince des BD du siècle d'avant, qui est parti faire un tour avec la petite reine, on lui fait un gros bisou à Charles, de faire attention, parce que ces grosses chaleurs sur le vélo, c'est pas facile.
2: Il est en roue libre.
1: Et donc voilà, on lui souhaite plein de bonnes choses, de bonnes vacances.
3: C'est Marseille, c'est ça, hein?
1: Oh, il va loin, il va jusqu'à Marseille.
3: La route du Pastis.
1: La route du Pastis, c'est ça.
2: Il va retenir.
1: Exactement. Voilà, eh ben, il n'y a pas Joris non plus, parce que Joris, il est retenu sur d'autres choses, et on lui fait également de gros bisous. J'en profite, pardon.
2: On pense à lui.
1: On pense à lui, bien fort, oui, et puis j'en profite pour dire que Joris, ben, les musiciens qu'il prépare un album pour la rentrée. On aura sans doute l'occasion de vous en reparler. Mais bien sûr, quand même, dans le studio, il y a Françoise et son regard décalé sur la bande dessinée. Bonjour Françoise, comment ça va ?
4: Eh ben, ça va bien, merci Olivier, bonjour.
1: Oui, bonjour.
4: Bonjour aux autres aussi.
1: En forme ?
4: Bonjour, bonjour.
1: Et bonjour aussi à Francine qui va venir nous rafraîchir et c'est très bien pour aujourd'hui avec ses actualités.
5: Bonjour à tous.
1: Bonjour
5: et
1: Francine.
5: Puisqu'on parle de foot, hein, là, le score c'est de 3-2 et pour une fois, on y va.
1: Ah, c'est un match
5: fille-homme. C'est la première fois qu'on est majoritaire.
1: Alors,
5: donc, je souligne. 3-2.
2: Oui, c'est vrai.
5: 3-2.
1: Ouais, ouais. D'accord, ok. Bon, bah, écoute, on accepte, hein, David.
2: Okay,
1: hein.
2: Moi,
1: Est-ce que tu n'as pas compté Jean-Luc, peut-être? Parce que, voilà, avec Jean-Luc, on est ex aequo.
5: Ah ouais, mais derrière,
2: il était sur le banc de touche, mais on l'a ramené.
1: Donc, évidemment, vous l'avez entendu, il y a l'ami David, le Comics Man, qui est parmi nous également. Comment ça va, David?
2: Ça va, je vous prépare un petit truc bien sympa, là.
1: Bien sympa.
3: Oui, là, tu jubiles depuis tout à l'heure.
2: Ah, je trépide sur mes pieds.
1: En lien avec le thème de l'émission. Et nous accueillons aussi Anaïs, une jeune stagiaire de l'association Philactère, qui nous fera une chronique tout à l'heure. Bonjour Anaïs.
6: Exact. Bonjour.
1: Ça va?
6: Ça va, ça va.
1: C'est ta première radio?
6: En effet, oui.
2: On est gentil alors. Hein.
1: On est toujours très gentil et bienveillant dans cette émission.
2: Bien sûr.
1: Oui, oui. On remercie d'emblée l'ami Jean-Luc, justement à la technique, hein, qui va nous assurer un son aux petits oignons.
2: Merci Jean-Luc.
1: Merci d'emblée Jean-Luc. Pourquoi poils? Ben oui, parce que le thème de l'émission, ce sont les poils. Et nous l'aborderons en deuxième partie de l'émission. Les poils, j'aimerais autant dire qu'avec cette chaleur, on aurait pu faire presque une émission à poil. Mais oui, mais ce n'est pas le cas. Vous aurez la preuve avec la vidéo et le replay. Nous sommes encore en tenue correcte. Alors, avant de commencer, déjà, ben, on vous remercie, chères auditrices et chers auditeurs, de nous suivre aussi fidèlement depuis toutes ces années. D'ailleurs, sachez qu'à la rentrée, chaque enregistrement maintenant de l'émission sera public. Donc, si vous souhaitez assister à l'émission, voir l'envers du décor, discuter avec les chroniqueurs ou échanger avec les invités, vous contactez RCN et on sera heureux de vous accueillir. D'ailleurs, on avait lancé un appel pour cette émission et on a personne.
3: Il fait trop chaud.
1: Mais oui, il fait trop chaud. Mais sachez que c'est climatisé à la radio.
2: Ah oui, oui, bah, ça peut peut-être revenir, mais cool. Ah.
1: Voilà, sachez aussi que vous pouvez retrouver les replays des émissions sur la chaîne YouTube de RCN, ainsi que sur les différents réseaux sociaux auxquels on vous conseille d'ailleurs de vous abonner pour ne rien rater. 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
4: 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Ce qui vous permet d'obtenir pour cette fois-ci le tome 1 de la série Sinners, un manga donc qui ouvre les portes du purgatoire pour faire frissonner l'humanité tout entière. Et les frissons aujourd'hui à 40 degrés, ça fait pas de mal. Donc la librairie Kodama, c'est la librairie spécialisée manga, ouvrages asiatiques, quelques petits articles asiatiques et puis bande dessinée qui se trouve rue du Docteur Chapuis à Toul et qui est un de nos partenaires. Donc, on va faire tirer au sort par la main la plus innocente, présumée la plus innocente autour de la table. Anaïs, si tu veux bien.
2: Allez, hop. Regarde ça, Anaïs. Attention, le suspense est au son comble.

0: Mon Dieu. Ah, ça, ça. On ouvre le papier.
1: Ouais.
0: Alors, qui est-ce?
1: Karine de Nancy.
2: Karine de Nancy. Ah bah oui, tu mets pas le nom.
3: Alors, ce sont les noms qui sont sur les comptes Instagram ou comptes Facebook. Donc, ça, c'est le nom, bon. Karine de Nancy.
2: Alors, Karine de Nancy, sois la bienvenue. Il faut voilà. te manifester donc, et puis aller retirer.
0: Donc, on le garde. Il y a encore un tirage de sort ou c'est fini?
2: C'est non,
0: fini.
2: Non.
0: Ah, c'est fini. Je referme le pochon.
2: Merci à tous ceux qui ont concouru. Continuez, effectivement, parce qu'on en fera de temps en temps des concours comme ça. Et puis, donc, la BD est à aller retirer à la librairie Kodama, à Toul. Vous serez bien accueillis, évidemment, comme tous les marchands de BD.
3: Voilà, beaucoup, merci beaucoup Anaïs, et oui, et puis bravo à Karine de Nancy, donc qui doit être une jeune fille qui s'appelle Karine et puis qui habite à Nancy, je pense.
2: Oh, quelle intelligence quand même.
0: Ah, mais avec les pseudos, on ne sait jamais.
4: Il y a plein de comptes Karine qui vont se créer dans voilà. ce
3: Ça se trouve, c'est quelqu'un qui s'appelle Jean-Louis et puis qui habite à Marseille. Bon, ça, on verra bien. Voilà, eh ben super tirage au sort, c'est vrai qu'on aura d'autres jeux avec nos autres partenaires, la parenthèse, Plus belle les bulles, et le hall du livre, ça on vous en reparlera. Bon, on va passer tout de suite maintenant aux actualités de Francine.
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3: Alors Francine, on commence par quoi?
6: Je vous donne à tous rendez-vous à Charleville du jeudi 20 au dimanche 23 août pour fêter les 20 ans du Cabaret Vert. Alors, ça fait 20 ans que ça dure, 20 ans que la BD s'invite au festival, et ce, dès l'année de sa création. Cette année, ce sont plus de 60 auteurs et autrices qui mettront leur talent au service des valeurs du festival, la musique bien sûr, mais également le développement durable. Alors, quelques chiffres, hein. Plus de 160 séries BD présentées quand même, 600 heures de dédicace sur 4 jours et 7 séances de dédicace hors les murs, 3 prix BD, hein, le prix tout public, le prix jeunesse, le prix connaissance, 4 tables rondes et masterclass autour de l'arbre à Palabre, un atelier manga et 62 auteurs. Hein, donc 62 auteurs, alors citons côté musique, Barry bien sûr, hein, avec son rock and roll Salut Baby Doomer, Muniera avec Woodstock 69, le concert du siècle, Senshiro avec son manga No Devil Keklero qui retrace dans Radio Club la création du premier club hip-hop de LA par Ice-T. Ice-T qui sera d'ailleurs sur scène jeudi avec son groupe Body Count. Alors Louise Laborie également et son Rock and Roll Suicide. Mais il y en a bien d'autres, hein, entre autres l'Atelier Sento, Benoît Dahan et Cyril Hilleron, Sixine Bao, Manon Debaille qui d'ailleurs a réalisé l'affiche BD, Félix Zelep, Arthur Depin, qui sera également en masterclass.
3: Faut citer les 60, hein, parce que
6: ah là, non, je ne cite pas les 60. Ah non, je ne cite pas tous. Je cite ceux qui me parlent à moi, là. Oui. Marc Dubuisson, Gaëtz et Gringe pour une avant-première, hein, Ensemble on aboie en silence, Hub, Jadko, dont on reparlera dans la deuxième partie de l'émission, n'est-ce pas Françoise, Jean-Luc Masbou, Romain Rousseau-Perrin, ah, oui. Citons quand même les anciens et qu'on a reçus d'ailleurs dans l'émission. Frédéric Pontarolo.
3: Eh oui, aussi.
6: Qu'on a également reçu et qui est nommé dans la section tout public.
3: Eh oui.
6: À noter.
3: Moi, j'ai voté pour lui.
6: Et puis, excusez du peu quand même, hein, Greg Thompson. Hein, le, ah bon. Donc, comics, Habibi, Blanket, Ginseng Root, etc. Alors, de belles rencontres en perspective. Alors, outre les rencontres et animations, à dédicace qu'il ne faut pas rater, ce sont les expos. Alors, 4 expos hors les murs. Alors, Nick Cave, hein, est l'une des têtes d'affiche de ce festival. En 2018, Reinhard Kleist, auteur de BD allemand, triple lauréat du prix Max et Maurice, signait l'album Nick Cave Mercy on Me chez Casterman. Alors, évidemment, une expo s'imposait. Ce sera Rock Icons by Reinhard Kleist. Elle se tiendra du 18 juillet au 29 août, donc 2026, évidemment, à la médiathèque Voyelle, et à noter que le vernissage aura lieu le mercredi à 17h30, avec, bien sûr, un concert dessiné. Alors, outre Nick Cave, on y rencontrera Johnny Cash, David Bowie, hein, auquel le dessinateur a également consacré des albums, toujours chez Casterman. Pour Johnny Cash, I See Your Darkness, réédité en poche en 2023, et pour David Bowie, Starman, quand Ziggy éclipsa Bowie, ah oui. En 2025. Ah oui. Avec en exclusivité la projection du film documentaire de Ian White, Mutiny in Heaven, The Birthday Party, inédit en France, qui explore l'histoire et l'héritage du groupe Nick Cave and The Birthday Party. Et avec évidemment des séances d'animation tirées du roman graphique de Reinhard Kleitz. Ça, c'est pour la première exposition.
3: Très bien.
6: Deuxième expo.
3: Deuxième.
6: On part cette fois-ci au Musée Rimbaud et plus particulièrement à la maison des Ailleurs. Voilà. Alors Arthur Rimbaud, on le sait, hein, c'est l'enfant du pays. Alors tout comme il y a 2 ans avec les Illuminés de Laurent Frédéric Bollet et Jean Dittard, du 3 juillet au 10 janvier, en partenariat avec les éditions Futuropolis et le Cabaret Vert, la Maison des Ailleurs, maison d'adolescence d'Arthur Rimbaud, présente donc l'exposition Voleurs de feu, la bande dessinée de Damien Cuvillier. Alors, dialogue entre les collections du musée et les planches originales de la BD, l'exposition dévoile également les différentes étapes de fabrication d'une BD, des premières esquisses jusqu'aux dessins finaux. Et cerise sur le gâteau, les festivaliers pourront découvrir cette expo en compagnie de Damien Cuvillier himself lors d'une visite guidée le samedi et même s'essayer à la création d'une bande dessinée lors d'un atelier rencontre autour de la création justement d'une BD animée par l'auteur le dimanche.
3: Ah bah super.
6: Autre partenariat pour la troisième expo.
3: La troisième.
6: C'est le musée Guerre et Paix des Ardennes. Alors après le thème des deux guerres mondiales en 2024, celui de l'univers concentrationnaire avec Auschwitz Birkenau l'an dernier, c'est le thème de l'exil qui a été retenu cette année à travers 3 bandes dessinées pour l'exposition Dessiner l'exil d'hier et d'aujourd'hui qui se tiendra donc au musée du 17 août au 31 décembre. Alors l'exil d'hier avec Les 5 drapeaux de Pau aux éditions Paquet et M. Silencio d'Aline Casier aux éditions Pictavia, anciennement la boîte à bulles, qui relatent tous deux l'histoire de leur grand-père. Pour Pau, l'histoire de Vincente, combattant de la dictature de Franco, puis obligé de s'enfuir et d'immigrer en France. Pour Aline, l'histoire de son grand-père aussi, fuyant la dictature de Salazar et s'exilant en France. Donc exil d'hier, mais exil d'aujourd'hui également, hein, avec Traversée de Lucas Valry aux éditions Pictavia, qui est nommé d'ailleurs au prix BD Cabaret Vert Connaissance. Alors cette fois-ci, nous sommes en 2022 à bord du Geo Barents, le navire affrété par MSF, pour venir en aide aux naufragés. Là encore, les festivaliers pourront bénéficier d'une visite guidée en compagnie des auteurs, suivie d'une séance de dédicace le dimanche matin, ou alors d'une rencontre avec les auteurs, ou encore d'une rencontre avec les auteurs l'après-midi. Les enfants ne sont pas oubliés, puisque la 4e expo qui se tiendra du 9 juin au 29 août au Café Librairie Plume, sera mise à l'honneur la série Étincelle de Max Lermenier et Pauline Berdal, qui fait également partie des 3 nommés au prix Jeunesse. Alors dédicaces, rencontres, animations, expos, et cette année, exceptionnellement, on n'est pas sérieux quand on a 20 ans, une chasse au trésor avec le journal Spirou, avec à la clé des cadeaux à gagner offerts par le journal Spirou, des BD, des dessins, des abonnements au Spirou, au journal Spirou ou encore du merch Cabaret Vert. Une chasse au trésor, donc, mais aussi un journal Spirou hors série de 52 pages, gratuit, et des animations proposées par l'équipe de rédaction du journal qui sera sur place. Ce n'est qu'un bref aperçu, même s'il est long, de ce qu'est la BD au Cabaret Vert. Alors, pour en savoir plus, pour tout savoir, rendez-vous sur le site du Cabaret Vert, cabaretvert.com. Et puis, rendez-vous en août au Cabaret Vert.
3: Alors, pourquoi il a tant de succès, ce festival-là?
6: Ah, parce que c'est quand même chouette, c'est l'ambiance. Déjà, bon, très relax, et puis bon, ben, la BD, la musique, ouais. Voilà.
3: C'est quelque chose qui fonctionne
6: oui,
3: bien.
6: Oui, parce
3: ça
6: que généralement,
3: bien.
6: Ça ouvre sur le coup de 16h, les concerts commencent vers 18h, et de 16h à 21h, donc il y a les dédicaces BD, voilà. Et les dessinateurs adorent aussi ce festival, parce qu'on est vraiment aux petits oignons pour eux.
3: Ah oui. Et tu vas y aller, du coup?
6: Normalement, oui. Pour la 3e année consécutive, normalement, oui.
3: D'accord, très bien. Bon, on aura un petit retour, ça c'est
6: ah bah oui.
3: Impeccable, parfait. Ben, merci Francine, merci. Quelques actus aussi de notre côté. invité. Alors on a une actu aussi au niveau du son des bulles à vous présenter. Et je vais laisser Françoise parler. C'est la chronique unique. Françoise.
2: Ah, la chronique unique.
3: La chronique unique.
2: Ah, bah, merci de cette confiance de la présentation.
3: Oh, bah
2: la chronique unique, on a choisi effectivement parce que l'émission de la bande dessinée, le son des bulles, ça dure une heure où on échange sur nos chroniques et tout. Mais on aimerait bien faire des petits spots. Bah, unique, comme son nom l'indique, chronique unique, à savoir que chaque chroniqueur ici pourrait présenter en 5 minutes la bande dessinée de son choix, hors thématique, hors contexte, donc ce qu'il veut, et qui serait semé comme ça tout au long de la semaine sur votre belle radio de RCN. Alors nous, on a soit des bandes dessinées, de nouvelles bandes dessinées, ou alors des chroniques qu'on a envie de recycler, qu'on n'a pas eu le temps de faire. Enfin voilà, ce sera les 5 minutes au gré du vent, qu'on a baptisé chronique unique parce que le mot nous plaisait, et qu'on vous fera découvrir probablement au cours de l'été, puisqu'on va en enregistrer quelques-unes, pour vous donner le goût de poursuivre au mois de septembre, quand on les fera plus régulièrement, et que vous pourrez les écouter encore plus régulièrement.
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3: Et voilà, ça c'est le jingle qui va ouvrir cette chronique.
2: Merci Jean-Luc pour ce jingle.
3: Ah ouais, merci. D'ailleurs, c'est qui cette voix, là, on se demandait. Comment ? Ah, une stagiaire, ben, c'est ça.
4: Toujours.
3: Il faut avoir des stagiaires avec nous.
4: Important.
3: Ils sont très très importants et puis ils ont beaucoup de talent.
4: Oui.
3: Voilà, pour vous dire aussi qu'on a commencé un partenariat avec la librairie du Hall du Livre, avec Eric, le responsable du rayon bande dessinée, et on fait aussi, comme avec les autres librairies, des petites sélections d'albums régulièrement, comme on fait avec Mirko de la Parenthèse et Pauline et Marie de Plus belle les bulles, et pourquoi pas d'autres qui viendront.
2: Mais que l'on trouve sur le Facebook, on ne l'a pas dans le direct de l'émission.
3: Et non, ça c'est la partie Facebook, la partie des réseaux sociaux. Et puis, juste une petite info aussi, festival dans le coin, alors beaucoup moins rayonnant que le Cabaret Vert, c'est le fin juillet, le week-end de la BD à Fontenoy-la-Joutte, le village du livre. Et là, il y aura aussi des auteurs en dédicace et des animations, des exposants et les librairies avec les bouquinistes qui seront ouvertes tout le week-end. Voilà.
2: Mais je crois que Fontenoy-la-Joutte vont prendre un essor, ou du moins, il y a déjà des auteurs et tout qui sont inspirés du concept et qui envisagent d'en faire un petit peu en France, un peu partout.
3: Ah, le village du livre,
2: du village du livre de Fontenoy-la-Joutte.
3: C'est pas le premier ni le seul de village du livre, il y en a déjà d'autres, et celui-ci, il est redynamisé un petit peu par la nouvelle équipe de la communication, on va dire, qui se trouve là-bas. Et pour le coup, voilà, c'est important de leur faire un petit coup de main.
6: On va parler du NJP.
3: Le NJP.
6: Parce qu'au NJP...
3: Avec la bande dessinée.
6: Le rapport avec la bande dessinée, c'est Pierre-Henri Gaumont.
3: Ah, bah voilà.
6: Puisque Pierre-Henri Gaumont sera à l'autre canal, accompagné du groupe de jazz Émile Londonien, le jeudi 8 octobre, pour un concert dessiné puisant sa source dans l'esprit des Kissa, les clubs de jazz japonais. Alors, non seulement il sera sur scène dans le cadre du NJP, mais en plus de ça, Pierre-Henri Gaumont, très prolixe, nous sort deux albums à la rentrée, chez Dargo. Donc le premier, qui s'appelle Pensionnaire, paraît dans la collection Intermezzo, qui est réservée aux fictions courtes, 32 pages seulement, originales, et proposée dans une fabrication soignée et à un prix tout à fait accessible, puisqu'ils sont proposés au prix de 10 euros.
3: Ah oui.
6: Le second, en revanche, pagination un peu plus épaisse, 192 pages, toujours chez Dargo, donc Montefiore, qui sortira, lui, le 11 septembre.
3: D'accord.
6: Donc,
3: voilà. On rappelle Pierre-Henri Gaumont. C'est Slava,
6: c'est Malater, c'est le cerveau, la fuite du cerveau.
3: La fuite du cerveau.
6: Et Pierre-Henri Gaumont a aussi une grande complicité avec Marc-Antoine Mathieu, j'allais dire non, Nicolas Mathieu. Ne confondons pas. D'ailleurs, il y avait eu un concert dessiné avec Nicolas Mathieu l'an dernier, La Manufacture.
3: D'accord.
6: Donc c'est pour ça qu'il est souvent dans nos murs.
3: Rendez-vous au NJP.
6: Voilà.
3: Très bien.
6: Le jeudi 8 octobre.
3: Ah, bah, super. Au niveau des albums locaux, il y a Régis Hector, Marc-Antoine de Roubaix et Cyril Tarquino, qu'on avait reçus pour leur album Vivre, comment faire face au deuil, qui vont sortir aussi un deuxième album, toujours avec la même équipe, avec les trois auteurs, sur les traumatismes. Là, on aura aussi l'occasion d'en reparler. Ça sortira chez Duno. En octobre, je pense.
2: Traumatisme et psychotrauma, un tour global,
3: oui.
2: De
3: Ça va être porté sur quatre histoires différentes de quatre personnes et voilà, ça mélange un peu de un aspect un peu scientifique avec le professeur qui donne son point de vue et puis un aspect un peu plus romancé avec Marc-Antoine et Régis Hector. Aussi en termes de sortie, on a le What She Is, David.
4: Ah oui, alors What She Is, donc là il est en très bonne voie en fait.
3: What She Is,
4: c'est l'album polar en fait de Florent Baudry, donc Le Corse qui est sur la série VHB avec laquelle je suis co-créateur. Alors en particulier, je ne suis pas sur cette série là puisqu'il bosse avec Michel Savino, Sandro Savino, donc son frère à la couleur. Et donc là, l'album est maintenant financé à 125%, donc on a largement dépassé les paliers. Donc ça sera présent au lit sur la place. Donc il y aura.
3: C'est une histoire de vampire.
4: Alors, sans trop spoiler, mais effectivement, ça se passe dans l'univers de VHB, donc il y a des vampires, des loups-garous, etc. Là, on va se concentrer sur une histoire de meurtre de prostituée, en fait. Donc on va ressortir une vampire de son placard, entre guillemets, qui a déjà enquêté sur cette affaire il y a très longtemps, et un nouvel officier de police qui est là récent, donc demande à retravailler avec elle, mais bon, du coup, parce qu'elle a des infos, lui en a des nouvelles, ils vont essayer de croiser un petit peu tout l'ensemble pour enquêter sur cette étrange affaire, sans en dire plus. Et donc voilà, donc on aura bel album noir et blanc, 134 pages, cartonné, avec c'est encore en cours actuellement, donc oui. Les gens qui veulent y participer peuvent le retrouver, donc c'est sur Ulule, White Cheese, projet Phylactère.
3: Voilà, et du coup, ce sera disponible, et on pourra l'avoir au lit sur la place.
4: Au lit sur la place, on l'aura là. Donc là, les contributeurs le recevront à l'envoi, à la sortie, puis donc on pourra les autres personnes pourront découvrir cet album en septembre, à la rentrée.
3: Alors ça, c'est plutôt une bonne nouvelle,
4: très
3: quand bon même.
4: Ouais,
3: voilà.
4: Très sympa.
3: Autre sortie locale, là, comme j'avais rencontré Gilles Mesomo, un auteur de Meurthe-et-Moselle, qui avait écrit un western il y a 2 ans, je crois. Donc là, va ressortir un western aussi en octobre, Gilles Mesomo. Et puis, il y a L'Homme étoilé qui va sortir aussi un album fin août, Le soleil va se lever. Un reportage dessiné sur le deuil. Et là aussi, ça sera intéressant de jeter un petit coup d'œil dessus. Voilà pour les sorties. Alors, j'en avais une aussi qui m'intéresse plus particulièrement, mais c'est Derf Back Derf.
6: Oui, ben oui, c'est vrai, qui sort en septembre, je crois.
3: En septembre, ouais. Alors, je l'aime bien celui-là, c'est un auteur américain parce que
6: oui, c'est génial.
3: Déjà, c'est génial. Et c'est la première chronique que j'ai fait de son début, je l'ai fait sur cet auteur-là. Voilà. Pas facile à dire. Derf Back Derf. Pas facile. Hein.
4: On parlait le chef suédois dans les Muppets, tu sais.
3: Ah oui, c'est ça. Très bien. Donc voilà pour ces petites actus, sauf s'il y en a à rajouter, non ?
4: Non, bah écoute.
3: Droite à gauche. Eh bien, on va faire une petite pause avec. On va introduire le thème des poils. Et on a une chanson avec des musiciens bien chevelus.
4: Voilà.
3: The Cure.

0: Et vous êtes toujours sur RCN dans l'émission Le Son des Bulles en compagnie de Françoise, de Francine, de David et d'Anaïs. Voilà, on va passer maintenant au thème de l'émission, les poils. Alors, ça vous a inspiré, les amis, ce thème-là?
1: Les poils qui grattent, les poils qui poussent, les poils qui...
0: Il paraît que c'était un thème pas facile parce que même Mirko, de la parenthèse, a eu du mal à nous trouver quelques albums. Mais bon, il a trouvé quand même. Alors, on va passer à Anaïs tout de suite. Est-ce que tu as trouvé quelque chose par rapport à ça?
2: Oui,
0: oui.
2: Bien sûr.
0: Alors, présente-nous un peu.
2: Donc bonjour à tous,
0: bonjour
2: à toutes.
3: Bonjour Anaïs.
2: On a tous une fois dans notre vie croisé un salon de coiffure avec un nom complètement improbable. Les coiffeurs inventent des jeux de mots avec le mot anglais hair, donc qui signifie cheveux, et qui est devenu une source inépuisable d'inspiration. On peut noter par exemple herboriste, atmosphère, je ne sais pas si vous en connaissez.
0: Ah si, on
1: peut faire, c'est des jeux de mots vraiment, c'est bluffant.
0: Ah oui, ils sont très forts pour ça.
2: Exact. Mais aujourd'hui, je ne vais pas seulement vous parler de cheveux, je vais vous parler de poils.
0: Oui.
2: Et pour cela, direction la bande dessinée ébouriffante, parue le 20 mai 2022 aux éditions du Nouvel Atlas. Donc cet album est né de la collaboration entre la photographe Adeline Rapon et l'autrice et illustratrice Emily Glazon, née en 1990. Connue pour son univers coloré, son humour décalé et sa capacité à aborder des sujets de société avec beaucoup d'originalité. Emily Glazon est donc autrice, illustratrice depuis une dizaine d'années. Dans ses œuvres, on retrouve de l'humour, des couleurs, mais aussi des messages qui invitent à faire réfléchir. L'histoire nous transporte donc dans un futur surprenant, dans les années 2060 à peu près.
1: Demain,
2: un monde.
1: Demain.
2: C'est ça. Un monde où l'épilation est devenue complètement illégale.
0: Ah. Pour femmes, l'épilation
1: pour tout le monde.
0: Pour tout le monde. Oui. Oh là là. Oh, ça me dérange pas.
2: Donc dans cet univers, le poil ne sont plus quelque chose à cacher ou à éliminer. Ils deviennent au contraire un moyen d'expression. Les trois gérants d'un salon de coiffure nouvelle génération apprennent à leurs clientes et clients à créer des styles, des formes et des tendances à partir de leurs pilosités. Adeline Rapon et Emily Glazon imaginent ainsi un futur proche dans lequel le poil est si libre qu'on ouvre des salons pour le sublimer plutôt que le ratiboiser.
0: Oui, bonne idée.
2: D'ailleurs, cette idée volontairement extravagante se cache une réflexion beaucoup plus profonde. Pourquoi certains poils sont-ils considérés comme normaux, voire valorisés, alors que d'autres seraient gênants ou inesthétiques?
3: Voilà.
2: Pourquoi la barbe est-elle souvent associée à la virilité, tandis que les poils féminins restent encore aujourd'hui un sujet sensible?
0: Ah, alors.
1: Il n'y a plus d'un titre d'ailleurs.
0: Alors, qu'est-ce qu'on en pense autour de la table?
1: Ah oui, c'est vrai. Moi, je me raspe depuis très longtemps, donc je ne sais pas.
0: Alors après, la barbe, c'est normal qu'elle soit un symbole de virilité.
1: Je me coupe plus les cheveux ni la barbe, je ne sais plus.
0: Tu vas mal finir. Hein.
2: Donc, la bande dessinée fait écho à une réalité bien présente dans la culture populaire. Pendant longtemps, dans les bandes dessinées, les comics ou même les dessins animés, les femmes ont été représentées avec une peau parfaitement lisse, pas un poil qui dépasse. Cette absence de pilosité est devenue une norme visuelle, comme si être féminine signifiait forcément être épilée. Donc cette représentation s'accompagne souvent d'un autre stéréotype, celui selon lequel il faudrait souffrir pour être belle.
3: Ah ben ça, c'est toutes les conneries qu'on nous sort depuis qu'on est petite. Excusez-moi pour le gros mot, mais ça me gonfle prodigieusement. Et je le dis régulièrement ici, c'est quand même nous qui en avons le moins, qui devons en enlever le plus. Voilà, ça m'énerve. Donc voilà, je dis rien parce que autrement je vais être en colère.
1: C'est un proverbe, ça peut être
3: voilà. C'est un sujet de conférence, il y a des conférences là-dessus.
0: Mais tu vois, en 2060, ça ne sera plus le cas.
3: Moi, je ne suis pas sûre d'être encore là pour voir.
2: Donc, épilation à la cire, rasage fréquent. Séances de laser coûteuses, autant de pratiques présentées comme des passages obligés pour correspondre au standard de beauté. Dans les comics américains, notamment, les héroïnes possèdent souvent des corps idéalisés, très éloignés de la réalité quotidienne.
3: Ah bah ça n'existe pas, de toute façon. Déjà, elles n'ont pas de ventre, donc pas de ventre, pas d'intestin, pas de rien. Voilà, elles sont une colonne vertébrale.
2: Pourtant, les normes autour du poil ont beaucoup varié au cours de l'histoire. Dans l'Égypte antique, hommes et femmes se rasaient fréquemment le corps pour des raisons d'hygiène et de statut social. Dans l'Antiquité également, grecque donc et romaine, l'absence de pilosité était également valorisée chez les élites. À d'autres périodes, notamment au Moyen-Âge, la question était beaucoup moins centrale. Mais au XXe siècle, avec le développement de la publicité et de l'industrie cosmétique, l'épilation féminine est progressivement devenue une norme de beauté largement diffusée. Aujourd'hui encore, l'épilation représente un marché particulièrement lucratif. Rasoirs, bandes de cire, crèmes dépilatoires, instituts spécialisés ou traitements au laser... Toute une industrie s'est développée autour de l'idée d'un corps sans poils serait beaucoup plus désirable. Certaines estimations évaluent ce marché à plusieurs milliards d'euros dans le monde.
3: Oui.
1: Ah oui, c'est une question d'argent.
3: Si on nous vend des rasoirs roses, hein, des fois qu'on soit trop con pour utiliser oui, un voilà, bleu. Je suis un peu en colère, là, ça m'énerve. Très bien la chronique, très très bien. Du coup, ça me...
0: Je sens que ça bouge. Je sens que François...
3: Super chronique.
2: Oui, donc, bien sûr, chacun est libre de choisir ce qui lui convient, mais cette liberté mérite d'être éclairée. Car l'épilation n'est pas toujours anodine. Le rasage peut provoquer des irritations ou des poils incarnés. La cire peut entraîner des brûlures et des réactions cutanées. Quant au laser, il nécessite des précautions particulières et n'est pas adapté à toutes les peaux ou à toutes les situations.
3: Ou à tous les budgets.
1: Ou tous les budgets, parce que ça coûte un peu de pognon. En fait.
2: C'est vrai, exact. Face à ces injonctions, de plus en plus de personnes revendiquent aujourd'hui le droit de conserver leur pilosité naturelle. Sur les réseaux sociaux notamment, dans certaines campagnes publicitaires ou dans les œuvres culturelles, la représentation évolue peu à peu. Certaines personnes choisissent l'épilation, d'autres non. Et c'est justement là que se trouve l'enjeu, faire de ce choix une liberté plutôt qu'une obligation. Avec humour et créativité, Bruyfante nous rappelle que les normes de beauté ne sont jamais figées. Ce qui paraît étrange aujourd'hui pourrait être banal demain. Après tout, les modes changent constamment, qu'il s'agisse de coiffure ou de poils. Et puisqu'on parle de pilosité, terminons avec un fait scientifique. Le corps humain possède en moyenne près de 5 millions de poils.
3: Même si chacun, la... oh punaise.
2: Ouais, c'est ouais, mais...
0: Ça, c'est un poil près.
1: Un poil près.
0: Un poil près, ouais.
1: À une cuillère.
2: Même si la plupart sont invisibles à l'œil nu. Ils sont loin d'être inutiles. Ils jouent un rôle important. Ils participent à la protection contre certains agents extérieurs, contribuent à la régulation de la température corporelle et augmentent notre sensibilité au toucher. Quand il fait froid, les poils se hérissent pour retenir une fine couche d'air chaud près de la peau, c'est ce qu'on en appelle la chair de poule.
0: Ah oui.
3: L'hirsutisme, je crois.
0: Oui, oui, exact. C'est vrai.
2: Comme quoi, derrière un simple poil se cachent parfois des questions de biologie, d'histoire, d'économie, de représentation du corps et même de bande dessinée.
0: Bah super, c'est super. Complètement. Et donc voilà. Tout ça, on trouve dans l'album d'Emily Gleason qui s'appelle Ébouriffante.
2: Ébouriffante.
0: D'accord. Donc c'est un peu. C'est quoi? C'est un peu un documentaire? C'est romancé?
1: C'est du coup, c'est une uchronie.
2: C'est plutôt un truc assez humoristique. En fait, on suit. Oui. C'est une touriste anglaise en fait qui arrive et qui comprend pas pourquoi elle trouve pas de salon pour se faire épiler.
0: Eh bah oui.
2: Et on lui explique que du coup c'est complètement illégal. Il faut mettre ça en valeur. Et
0: d'accord.
2: Voilà.
0: Faudrait savoir ce qu'en pensent les médecins esthétiques là qui.
1: Ah bah ils sont
3: boulot. Ah bah les médecins esthétiques c'est leur boulot. C'est déjà autre chose
0: alors
3: effectivement.
0: Là, c'est boulot. Ouais, c'est dommage pour eux.
3: Non mais les poils incarnés et tout ça c'est vraiment fréquent. Moi j'ai bossé en service sceptique les poils incarnés parce que les nanas se rasent et puis que ça pousse et puis qu'on est obligé d'opérer. Puis quand il y a un bouton c'est comme les icebergs. Il y en a les 3-4 en dessous donc.
0: Ah oui oui. Mais ça, on connaît ça aussi, nous, les hommes, les poils incarnés.
3: Non, mon pauvre
1: fils. Dans le foot aussi, hein, ils se rasent le poitrail.
0: Ah oui, d'ailleurs, le cyclisme aussi, peut-être que Charles est rasé.
3: Alors, je crois que le cyclisme, il dit, c'est parce que quand il se casse la figure, c'est ce qu'on m'avait dit, quand il se casse la figure.
4: Pardon.
0: Oui.
3: Quand il se casse la figure, quand ça repousse, ça évite les infections, les poils.
0: Ah oui.
3: Voilà, c'était la raison.
4: De plus en plus d'hommes qui s'épilent, de plus en plus
1: d'hommes. Bien sûr, bien sûr.
3: Et dans tous les coins du corps. Oui. Ça me dépasse.
1: Même les bêtises aussi, quand on dit que les poils sont importants, mais pour les chats, par exemple, t'as des idiots qui coupent les. Tu sais, ça leur permet de passer la tête. Enfin, c'est-à-dire que le poil est important, il sert dans le corps humain. Il n'y a pas de choses.
3: Moi, je pense qu'avec tout ce qu'on m'a enlevé, moi, je peux faire un édredon, je le dis toujours. Et puis avec ce que j'ai dépensé, je peux me racheter une résidence secondaire.
0: Bref, Anaïs, c'est un album qui t'a plu. Parce que là, on dévie beaucoup.
3: Oui, et puis qui nous a plu aussi, lui, à lire, c'est super.
0: Donc ça t'a plu beaucoup, cet album-là, oui.
2: Exact.
0: Très bien.
4: Je voulais parler aussi d'un album, justement, parler d'actualité et tout. Un livre qui serait tombé pile poil pour l'émission s'il était paru en juin plutôt qu'en août. Bah, dans la collection merveilleuse des éditions Ladoux, collection merveilleuse, après un premier titre merveilleux caca, parution, donc au mois d'août, de Merveilleux Poils de Jean-Marc Matisse. Jean-Marc Matisse, en plus de ça, est passé par l'école de l'image d'Épinal et par les Beaux-Arts de Nancy. Alors, Merveilleux Poils, c'est un album tout en carton, grand format, de 20 pages, des 5 ans. Hein, donc, on a toutes les explications possibles et imaginables, les expressions, justement, autour du mot poil. Une comptine aussi, avec sur l'air d'une poule sur un mur, mais avec le mot poil. Donc, un super album. Tout doux pour les petits des 5 ans, Merveilleux Poils, qui sort au mois d'août.
0: Eh ben super.
3: On a eu dans les Vosges la femme à barbe qui a défrayé la chronique, qui a fait, oui, Clémentine, effectivement, et qui a eu un nombre incalculable d'amants, mais pas que par curiosité, quoi. Oui. Qui était vraiment, elle entretenait son poil pour qu'il soit joli, mais avec une vraie barbe.
0: Je sais pas.
1: On a une chanteuse aussi qui avait fait la Star Academy, je sais plus.
4: Oui, exact.
1: C'est récent,
4: une chanteuse.
3: C'était un chanteur.
1: Oui, un chanteur.
0: Non mais les poils, ça vous fait parler, ça. C'est incroyable. Alors, on va continuer quand même un peu notre présentation d'album. C'est vrai. Justement, comme tu n'en as pas dans la main, on va passer à ta chronique, Zoc.
3: Oui, Zoc, Z-O-C, qui a été rédigé par Jade Kou. KH2O. Là, je vais vous parler d'une bande dessinée caniculaire et je vous dirai après pourquoi je l'ai baptisée caniculaire. Donc Jade Kou, c'est une jeune scénariste, réalisatrice et dessinatrice de 24 ans qui sort de ses études de cinéma d'animation. Alors, elle est française, éditée chez Largo pour cette BD, donc Zoc, Z-O-C. Et je précise française parce qu'elle a un style que je trouvais très japonisant et j'étais surprise de découvrir que c'était un produit Cocorico. Voilà. Alors, c'est l'histoire de Zoc, c'est une jeune fille qui doit avoir, je sais pas, 14-15 ans, il n'y a pas son âge, qui a un pouvoir spécifique plutôt encombrant d'après son environnement. Elle trimballe un fleuve avec ses cheveux parce que ses cheveux attirent l'eau systématiquement. Alors, les conseils, effectivement, comme ceux dont on a parlé, c'est par tout son environnement, garde tes cheveux secs, mets une cagoule, sauf que les cheveux attirent l'eau irrémédiablement et donc elle a un fleuve derrière elle. Ça ne marche pas. Elle a les quolibets, elle a les vannes de mauvais goût, hein, c'est ça, je vous fais pas le dessin. De toute façon, Jeanne Kou, elle fait le dessin nettement mieux que moi. Alors elle, quand elle rencontre son conseiller d'orientation, elle sait pas trop quoi faire de sa vie. Effectivement, elle voudrait un métier où elle pourrait utiliser ses cheveux et son pouvoir, c'est ça. Et en plus, elle aime les ménestrels qu'elle baptise des châtelets, mais avec les deux lames pour créer un avenir professionnel. Et à chaque fois, je trouve le conseiller d'orientation comme ses parents. Sont pas méprisants, mais enfin dubitatifs, hein, c'est genre poufi. Quand t'es vraiment une poufi, c'est un petit peu le sous-titrage qui pourrait exister. Donc, à un moment, elle est quand même sollicitée par un village un petit peu plus loin de chez elle, parce que le village a été inondé. Donc, on lui dit, viens donc avec tes cheveux, absorber l'eau, et puis trimballe là. Donc, elle y va. Et puis, elle traverse le territoire, donc avec ses cheveux qu'elle emmène. Et alors, tantôt, ça crée des mares dans lesquelles les enfants peuvent jouer, ou alors ça crée des inondations. Enfin, voilà, c'est pas un parcours forcément facile. Et alors là, elle rencontre une autre nana qui, tout à fait par hasard, qui, elle, se transforme en feu à partir du moment où elle croise des gens qui souffrent. Et comme elle croise Zoc, qui souffre, et ben du coup, c'est l'alliance de l'eau et du feu, et ils se croisent. Enfin voilà, il y a une amitié, il y a quelque chose qui se passe. Avec, ils ont chacun quand même un objectif spécifique. Hein. Lui, elle a pour objectif de ne brûler personne avec son pouvoir du feu, et l'autre de ne noyer personne. Donc ça leur donne quand même un cadre assez rigoureux. Ils sont solitaires toutes les deux, un petit peu rejetées, du moins un peu ennemies, avec les petites phrases qui blessent tout le temps. Il y a pas de solution à la fin de l'histoire. Les cases sont vides. C'est une bande dessinée qui est très lente avec des cases qui sont vides. Il y a peu de discours. On la voit avancer tout doucement. C'est un rythme qui est lent, qui est propice à la réflexion, à la méditation, à l'imagination. C'est vraiment. Il y a peu de cases. Oui, quand on regarde les pages, soit c'est des pages complètes, des grandes planches, ou alors il y a deux cases d'une à côté de l'autre. Là, je montre.
1: C'est assez contemplatif. Si
3: voilà. Ah oui, c'est assez contemplatif, tout à fait. Alors, dans tout ce qui se passe, en fonction de ce qu'on lui dit, elle doute, elle cherche, elle propose des choses, mais ça donne jamais rien. Du coup, je me suis un peu paumée dedans, mais notre. C'est pas grave. Ceci dit, c'est très joli. Moi, j'ai trouvé que c'était très joli. Des illustrations d'aquarelle, tout en douceur. On parle de l'eau, mais curieusement, il y a très peu de bleu. La parole est parcimonieuse. Il y a des grands segments muets. À chaque fois que ça parle, qu'elle parle, ça fait un petit choc émotionnel, c'est poétique, c'est doux. La narration est précautionneuse, précieuse et délicate. C'est hors du temps, il y a des grands ciels, des grands paysages. Ça donne une notion de calme, d'immensité, de repos. Alors si vraiment on veut une morale, parce que des fois il faut des morales, c'est qui est-ce que je veux être, parce que avec mon pouvoir, des fois je fais du bien, des fois je fais du mal, c'est quoi mes responsabilités. Mais je trouve qu'il n'y a pas besoin de cette morale, il faut se laisser porter par cette bande dessinée un petit peu fantastique, un petit peu magique, mais surtout très très poétique, c'est joli, faut pas se poser de questions et se laisser porter. En plus, la conclusion, c'est quand même, c'est l'eau, de l'eau et le feu, hein, puisqu'on naissent des nuages. Des nuages, c'est joli. Puis les nuages, ça va arroser là où il n'y a pas d'eau. Ça aspire l'eau là où il y en a trop. Ah oui. Donc leur association, elle est plutôt magique, merveilleuse. Alors je vous explique pourquoi j'ai baptisé cette BD caniculaire. Parce qu'en ce moment, il fait 40 degrés. Oui. Et des grandes images pastel et un rythme lent bien fait. On lit lentement cette bande dessinée. C'est une lenteur qui est plutôt rafraîchissante. C'est vraiment quelque chose qui va bien plutôt que des rythmes trépidants. Donc vraiment à lire essentiellement en été et en ce moment. Donc Zoc par Jade Kou. Pour un bel été de détente et de fraîcheur.
4: C'était sa première BD.
0: C'est ça, ouais. La première,
4: et sa deuxième
0: en 2022.
4: BD est encore mieux, absolument fantastique. Ouais, ouais. C'est le fameux Terre et Lune.
0: Ouais, ouais, ouais. Et dont on avait parlé à une émission, et c'est vrai que c'est des BD là comme ça, même pour sa première bande dessinée.
4: Ah oui.
0: C'est un travail exceptionnel.
4: Oui, c'est exceptionnel. Ah,
3: elle est magnifique. Elle est magnifique.
0: Et c'est une toute jeune en plus.
3: Oui,
0: hein.
3: 24 ans. Oui, 24 ans.
4: Sous aquarelle, couleur directe, etc.
3: Non, hein. Oui. Non, c'est vraiment à lire. C'est un vrai plaisir. S'installer calmement, comme je dis des fois, et puis se laisser porter. Quand il y a 5 images de suite ou 2 pages, il n'y a pas de texte. Eh bien, regardez les images, regardez. C'est vraiment, moi j'ai trouvé que c'était un petit bijou d'été, quoi.
0: Oui, c'est ça, ouais. Ça fait partie, en fait, des nouvelles autrices, de la nouvelle génération.
4: Parce que
0: c'est, moi je trouve, je sais pas ce que vous en pensez, mais je trouve c'est intéressant parce que ils ont plein de choses technologiques qui pourraient leur permettre d'aller plus vite, de je sais pas quoi. Non, ils prennent leur temps. Pour Thérèse,
1: c'est à l'inverse.
0: Elle disait, il y a des choses, pourtant il y a des images, il y a des pages. C'est très fourni, il y a plein de trucs. Mais
3: 154 pages quand même. Hein.
0: Et là, oui, aussi.
4: La Thérèse, c'est 300 pages, je crois, presque.
0: Oui, c'est des.
4: C'est puis, presque 300
0: mais
4: pages.
0: Mais on prend son temps, quoi.
1: D'avance, on prend son temps.
0: On prend son temps.
4: Et c'est qu'un premier tome.
0: Ouais. Et puis en même temps, voilà, on aime beaucoup. Elles aiment beaucoup ce qu'elles font, ou ils aiment beaucoup ce qu'ils font, et ça donne des objets vraiment, vraiment merveilleux.
3: Parce que la narration passe quasiment au second plan, par rapport à l'image, par rapport aux relations, par rapport. À...
4: Ce qui n'est pas le cas dans Terre ou Lune.
3: Non, mais
4: justement, c'est là que Terre ou Lune est peut-être encore plus fort.
0: Et oui.
4: C'est que c'est fantastique au niveau et du graphisme et de la narration. La narration aussi dans Terre ou Lune, c'est un bijou.
0: Bien, déjà deux beaux albums, ma foi, c'est super. On va passer à quelque chose d'un peu plus
3: viril.
1: Attention. Le son des bulles sur RCN
0: avec
1: les singes de la planète des singes.
3: Oh, David, là, il est tout poil dehors.
1: Alors, bonjour à tous et à tous, chers confrères. Quand on pense
0: au Ça n'a pas de rapport avec toi, là.
1: Ah non, non. J'ai peut-être un ancêtre néandertal, peut-être quelque chose. Il faut aller chercher peut-être loin dans la génétique. On imagine souvent Batman, Superman, Spider-Man, des personnages qui occupent une place importante dans l'univers de DC Marvel. Bah, que dire de la pilosité marquée, la barre de 3 jours, les favoris épais, la coiffure indomptable de Wolverine, ou du Punisher après une semaine de planque, l'instinct animal, la force brute, la lutte entre civilisation et nature. Que dire de la belle barbe de Thor ou Hercule, sa puissance royale acquise au fil des épreuves et du temps. Bref, cheveux, barbe, moustache, poils... Poil aux pattes, vous l'aurez compris, le poil est à l'honneur.
3: Mais c'est que les hommes dont tu parles, il n'y a pas un poil féminin dans ta citation.
1: J'ai laissé Adélis parler de la pilosité féminine. Je me concentre sur le masculin. DC a développé au fil des décennies une véritable fascination pour les primates. Intelligents, plus sympathiques, et sans doute, par exemple, le détective Chimp. Créé dans les années 50, ce détective chimpanzé résout des enquêtes que même les humains peinent à élucider. L'intelligence et la sagesse ne sont pas l'apanage de l'homme. Que l'apanage de l'homme. À l'opposé, nous trouvons des personnages comme Gorilla Grodd, l'un des ennemis du célèbre Flash. Grodd est doté d'une intelligence supérieure et de pouvoirs télépathiques. Il rêve de dominer l'humanité et représente la peur d'une intelligence devenue tyrannique. Alors pourquoi autant de singes? Parce qu'ils sont un miroir de l'humanité. Depuis le 19e siècle, les débats autour de l'évolution, les primates occupent une place particulière dans notre imaginaire. Ils nous ressemblent et nous interrogent sur ce qui nous distingue réellement. Quelle est la frontière entre l'homme et l'animal? La question de l'évolution, vous voyez bien où je veux vous emmener, bien sûr. On retrouve ici les échos de La planète des singes pour Marvel, ou de Kamandi, The Last Boy on Earth de Jack Kirby, qui reprend à peu près les mêmes topics que La planète des singes. Les singes qui ne sont pas de simples curiosités dans un zoo, savants, conquérants, une idée utilisée en science-fiction est le meilleur moyen pour comprendre l'humanité et parfois de regarder à travers les yeux d'une autre espèce. Aujourd'hui, direction le futur inquiétant, avec une œuvre que vous connaissez tous, La planète des singes. La planète des singes. Cette musique, incroyable. Et oui, La planète des singes est avant tout un roman de Pierre Boulle, paru dans les années 1963, traduit ensuite en anglais en 64. L'histoire devient mondiale avec le film de 68, Planet of the Apes, porté par l'acteur Charlton Heston, et son fameux final qui est sans doute l'un des plus mythiques du cinéma. Ce monde de singes n'est pas la planète lointaine comme le roman, mais bien une autre bonne vieille terre dévastée par la folie humaine. Cette saga de 5 films de la 20th Century Fox, de 2 séries télévisées de 74 à 75, en 2001 le film de Tim Burton, Bon, on va peut-être l'oublier celui-là. Et entre 2011 et 2024, une nouvelle série de films, l'intérêt de cette franchise est toujours vivace. Marvel s'empare de ce phénomène en 74 jusqu'à 77, des BD noirs et blancs, contenant les adaptations des films, bien sûr, mais aussi des histoires inédites scénarisées par Doug Munch. En France, ce sont les éditions Lug qui se chargent de l'adaptation des franchises, et on s'arrêtera malheureusement après 19 numéros. Donc voilà, je vais prendre les fameuses éditions Lug, on retrouve ces choses. Attention, décollage, nous embarquons à bord d'un vaisseau, quittant la Terre en l'an de grâce 2500. Direction Bételgeuse, amateur de Beetlejuice, film mondial. À bord, notre héros, Ulysse Mérou, un journaliste qui accompagne le scientifique Anthelme, son associé, et un chimpanzé du nom d'Hector. Quatre planètes gravitent autour de Bételgeuse, dont l'une est fort ressemblable à notre Terre. À la surface, on découvre des villes, des routes, des champs. Cette planète, appelée Saurore, est dominée par des singes intelligents et poilus. Et des humains ne sont ni plus ni moins que des sauvages incapables d'articuler le moindre mot. Dans ce roman de 200 pages, Pierre Boulle, qu'il faut rappeler, est aussi l'auteur, enfin l'écrivain, le romancier, qui a écrit le roman Le pont de la rivière Kouaï. Le style de l'auteur mêle souvent dans ses romans satire, réflexion philosophique. Dans la planète des singes, ce sont les pôles du pouvoir qui sont inversés dans la domination. Dans son monde, il y a un système de castes en fonction des espèces. Les orang-outans sont les dirigeants, les politiciens, les gardiens d'un savoir et de la religion. Les gorilles s'occupent, eux, de l'armée et de la sécurité. Les chimpanzés, quant à eux, occupent le reste de la société. L'idée de son roman lui s'est revenue en observant des gorilles au zoo, qui l'impressionna par son expression quasi humaine. Pierre Boulle a aussi était prise d'une vie de guerre, faut le savoir. Cette expérience a sûrement dû aussi influencer sa vision du monde et de l'humanité. On peut évoquer le roman du meilleur des mondes aussi, hein, dans le même genre, de Aldous Huxley, une société établie sur des bases de contrôle et de hiérarchie. Dans la planète des singes, la dégradation à l'état sauvage des humains, Pierre Boulle critique la prétention humaine à se croire à un être supérieur, en dehors de la nature. Le roman questionne aussi sur la fragilité de la position dominante qui ne sont pas des attributs immuables. Ceci est une remise en question de l'anthropomorphisme, quelque part. Le singe, sur cette planète, ne sont pas exempts de défauts. Lutte de pouvoir, corruption, préjugés sont visibles aussi chez les différents types de singes. S'il faut retenir quelques éléments du film, roman ou BD, qui souligne que ce qui fait la pensée humaine, notre intelligence, et qui fait de nous des êtres humains au fond, n'est pas une chose innée, que cela risque de s'atrophier si on tient cela pour acquis, cultivant notre curiosité, notre création, notre créativité aussi, notre inventivité, maintenir le lien avec l'espèce humaine au risque de régresser et de provoquer notre propre destruction. Soyons un petit peu des rats à voleurs, quoi, qui est un peu quelqu'un de sympathique, d'ingénieux, d'inventif. Alors évitons de faire sonner la cloche de l'horloge de l'apocalypse, que les scientifiques nous montrent en 2026.
3: La planète des singes, le premier, moi j'avais adoré la fin.
1: Ça n'a rien à voir avec le roman, puisque Tim Burton est plus proche de ce roman-là finalement que les autres films, parce qu'ils apportent la franchise apporte d'autres choses, et puis les scénaristes se sont plongés. Et je trouve que la fin du premier est assez exceptionnelle, quoi. Quand ils voient avant, faut pas, tant pis pour spoiler pour les gens qui écoutent, mais
3: c'est pas comme si
1: cette fin qui arrive sur la plage, la Statue de la Liberté, ils se rendent compte que les humains ont merdé complètement. Ça c'est
0: fabuleux. Anaïs, toi, la planète des singes, la version, les cinq films, ça, tu les as vus ou...
2: Quand j'étais très jeune.
0: Ah oui, bah, j'imagine.
3: Encore plus jeune que ça.
1: Son papa l'a bien éduqué, il lui montre les bons films. Ouais, ça, c'est pas mal.
0: Et pour le coup, alors, il y a eu les films, le roman plutôt.
1: Le roman.
0: Les films.
1: Alors, la bande dessinée. Donc, voilà, dedans, on va retrouver en noir et blanc, alors, un petit peu ce qui se passe dans les films hein, et pas ce qui se passe vraiment dans les romans de Pierre Boulle. C'est vraiment un copier-coller de ce qui se passe dans les films. Ça n'a pas duré très longtemps, mais ceci, la licence continue à être toujours aussi intéressante. Et on peut même imaginer que les prochains films là, qui vont sortir avec justement bon, César, enfin, les descendants, etc., ça revienne un petit peu au roman de Pierre Boulle. Finalement, les films qui sortent actuellement, on peut presque imaginer que les vaisseaux spatiaux qui arrivent sur ces planètes découvrent une Terre où il y a les singes qui dominent et puis il s'est passé tout ce qui s'est passé. Donc c'est vraiment très intéressant. Moi, je trouve le biais, l'inversion des rapports, elle est exceptionnelle. Enfin, pour se rendre compte de.
3: Ah oui, elle était vraiment extraordinaire.
0: On était vraiment pris dedans et ça questionne peut-être aussi la bestialité, notre bestialité à nous, les hommes qui sommes tellement technologiques que finalement. On se déconnecte.
1: On a eu
0: un
1: de la chance, peut-être dans l'histoire de l'humanité, entre Néandertal, que nous on arrive avec ce cerveau, parce que Néandertal avait un plus gros cerveau que nous, Homo sapiens, etc. Et aujourd'hui on est le la descendance de tout ça, finalement, parce qu'on est des êtres sociaux, avant tout. Oui. Si les autres races d'humains n'ont pas su subsister, c'est parce que peut-être qu'ils montaient cet aspect social des choses, ils n'ont pas su se connecter suffisamment, et aujourd'hui, on est peut-être trop connectés. Presque trop, et on est trop sur les ordinateurs, on est trop l'IA n'est pas, moi je suis pas forcément trop fan de l'IA, j'avoue, en dehors du fait que ça peut griller le métier, mais même si on nous vend quelques avantages par rapport à la médecine, etc., je suis pas un franc partisan de l'IA, quoi.
0: Et alors c'est intéressant parce que là on dévie un peu par rapport au poil. Mais la bande dessinée aussi, des fois elle nous aide à nous projeter sur des futurs, parce que il y a des auteurs comme ça ou des autrices qui je pense à Mathieu Bablé, parce que j'aime beaucoup ce qu'il fait, où il nous projette dans un avenir avec des visions à eux, et moi je trouve que c'est intéressant aussi, parce que voilà, ça nous aide aussi à peut-être prendre conscience de ce qu'on vit, de comment ça peut tourner bien ou mal, quoi.
3: Oui, ça nous donne un autre possible, quoi, quelque chose d'autrement possible que ce qu'on vit actuellement, et qui serait, comme tu l'as dit, inéluctable et jusqu'à la fin du monde.
1: On a l'exemple, par exemple, j'avais parlé la fois dernière, c'était Xavier Dorisson, qui fait partie d'un groupe qui s'appelle la Red Team, ou je ne sais plus quoi, où il y a des scientifiques, des scénaristes de bande dessinée, des scénaristes de films, qui participent à imaginer des futurs possibles, assez cataclystiques, mais en imaginant ces futurs, on peut anticiper de les résoudre, ou du moins de les contenir.
0: C'est intéressant, parce que c'est vrai que il y avait, si on reprend des histoires d'il y a quelques temps qui imaginaient un futur dans lequel on est maintenant, des fois c'est trop possible, parce que
1: on reprend Soleil vert de Charlton Heston, Soleil vert. Bon,
3: le meilleur des mondes, on est dedans avec la sélection des gènes, avec le fait de ne pas vieillir et tout ce qui se passe. On est plus le déni de la mort. Moi, le bouquin-là m'avait fasciné, effectivement. Et il y a, indépendamment de notre monde qui évolue, il y a aussi des gens qui font des voyages spatio-temporels et qui arrivent dans d'autres planètes où il y a des codes sociaux complètement différents.
1: Complètement.
3: Et j'ai été voir là aux Actes Citoyens le philosophe Forain qui disait : on nous clame partout que la planète est en danger. C'est pas la planète qui est en danger, c'est nous. La planète, elle vivra sans nous. Pour mettre l'église au milieu du village.
1: C'est sûr que les dinosaures ont disparu. L'être humain peut très bien disparaître, il y a une autre...
3: Ah bah il y aura des fourmis ou des rats ou des...
0: Oui, parce que des supérieurs, bon, ou... des fois on entend, mais comment on peut...
3: Oui, des pigeons.
0: Ah non, pas les comment, pigeons. On peut, des chats. Comment on peut sauver la nature? Ben déjà, comment on peut se sauver nous? Parce que la nature...
3: Survivra sans nous.
0: Elle fera sans nous, c'est pas grave.
1: Sans être pessimiste, mais c'est vrai qu'il faut prendre la mesure des choses et puis et agir en conséquence. Ce qu'on vit aujourd'hui avec les 42 à dehors, c'est pas des choses naturelles. On est impliqué aussi depuis l'ère industrielle dedans, et puis voilà.
0: Bien, alors ce thème des poils nous a fait couper les cheveux en quatre sur pas mal de sujets.
1: Bien vu.
0: Je l'avais préparé, je l'ai noté. Voilà, très bien, on arrive bientôt à la fin de l'émission.
3: Le poilu qui m'a le plus touché dans toutes les BD, c'est un film aussi, c'était King Kong.
1: King Kong,
3: quelqu'un qui ne demande rien, qu'on va chercher et qui meurt foudroyé.
4: Pour revenir à la BD, il y a King Kong qui va sortir justement à la rentrée par Jess.
1: Voilà. Donc le plus gros poilu de l'histoire, quoi.
3: Voilà.
0: Le plus gros poil. Je voulais faire une rapide petite rétrospective de cette année, de cette saison, parce que il s'est passé pas mal de choses, comme je le disais. On a reçu beaucoup d'invités. Il y a eu Nolwenn Bernier et Sarah Yacoub, les lauréates du CROUS de 2025.
1: C'est ça. Oui.
0: Et on a participé, y compris avec l'association Phylactère et David, au jury CROUS de cette année. C'était il y a 15 jours, je crois.
1: C'est ça.
0: Et j'espère qu'on pourra aussi recevoir les deux lauréats ou lauréates, parce que je crois qu'on n'a pas les noms. On n'a pas eu les noms.
1: Je redemanderai les mails.
0: Voilà. T'inquiète. Donc j'espère qu'on aura le plaisir de les recevoir. On avait reçu bien sûr Régis Hector et Marc-Antoine Deroubé pour la sortie de l'album Vivre, comment faire face au deuil. On a vu au téléphone aussi Daniel Cox, l'auteur de la série L'Agent 412.
1: Ah oui.
0: Et ça, c'était un bon souvenir aussi, parce que c'était assez rock'n'roll. On avait le téléphone qui marchait pas, parce qu'il habite en Belgique. Et on n'avait pas réussi à l'appeler, donc on avait le téléphone portable.
1: C'était en Belgique, je crois. C'était un peu compliqué.
0: Qui on a eu d'autre? Il y a eu l'émission sur la presse, où vous aviez reçu, rappelle-moi voir,
4: Fred
0: Touron.
4: Et puis,
1: Malingré.
4: Comment?
1: Il y avait le Malingré. Non, le Fred Touron. Lindingue. Ouais.
0: Et donc là, voilà, c'était aussi une émission riche parce que la BD, la presse, c'est les dessins de presse, c'est hyper important. Il y a une bonne représentation sur Nancy. Et puis il y a eu pas mal de festivals et de salons auxquels on a participé et auxquels c'est important parce que maintenant les partenaires ou les événements ou ceux qui organisent les événements on t'appelle à l'équipe du Son des Bulles pour couvrir un petit
3: et
0: peu.
3: Et puis commencer en avant.
0: Ouais, on a eu le salon de Toul en janvier, Jarville en mai, Villers BD en mai, le Livre d'ailleurs en mars. Et donc voilà, ça fait beaucoup beaucoup de choses intéressantes, beaucoup de choses à couvrir, des auteurs à rencontrer. Et donc ça, c'est hyper intéressant. On espère que on pourra renouveler ces expériences-là l'année prochaine. Voilà. En attendant, on vous souhaite
3: un bon été.
0: Un bon été.
3: Au frais.
1: Buvez, hydratez-vous.
0: Lisez de bonnes BD ou n'importe quelle BD. Profitez-en. Allez en librairie les acheter. Merci beaucoup, Jean-Luc.
1: Merci.
0: Passez un bon été aussi. Et à bientôt.
3: À bientôt.
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0: Bonjour à toutes et à tous et bienvenue dans cette nouvelle émission Santé et Bien-être. Aujourd'hui, on va s'intéresser à l'association Mon Parcours de Vie qui, elle, s'intéresse au cancer du sein. Alors, nous recevons pour nous en parler Anne Berger, formatrice pour aide-soignant à Pont-Saint-Vincent. Bonjour.
1: Bonjour.
0: Et donc, vous faites partie de cette association que vous avez même d'ailleurs fondée avec Lionel Huvert.
1: Lionel Huvert, oui, qui est un médecin oncologue à l'Institut de cancérologie de Lorraine jusqu'à cette année et qui poursuit son activité dans le sud, dans la cancérologie également à Avignon. Mais
0: très bien.
1: L'association est basée donc à Villers-le-Sec.
0: Très bien, effectivement, nous sommes voisins.
1: Voilà.
0: Alors, racontez-nous justement comment elle s'est créée, cette association. Ça remonte à vers 2020, c'est ça?
1: C'est ça, tout à fait. On avait avec mon collègue, le docteur Huvert, une commande de relire un fascicule d'information pour les patientes qui avaient un cancer du sein métastatique. Et lorsque on a regardé tout ce qui se faisait en termes d'informations, livrets d'informations, on les a trouvés plutôt mornes, plutôt très écrits, pas forcément très attractifs, ni attrayants, ni vraiment donnant envie de se plonger dedans. C'était d'ailleurs la notion que j'avais, puisque à l'époque, donc j'étais infirmière en cancérologie, j'étais 30 ans à l'Institut de cancérologie de Lorraine, et notamment dans le dispositif d'annonce, et lorsque je donnais des fascicules d'information, souvent les personnes me disaient, je l'ai laissé dans le sac, j'ai pas eu du tout envie de le lire, de le sortir. Donc on s'est dit, il faut qu'on fasse quelque chose d'un petit peu plus attrayant, d'un peu plus imagé, peut-être avec aussi des belles images, des illustrations qui donnent envie. Et c'est comme cela qu'on a abouti au premier tome qui traite du cancer du sein métastatique. On a eu la chance d'avoir l'acceptation par l'illustration qui s'appelle Charlotte Cotteroux, qui vit en Vendée, qui avait participé à un ouvrage spécifique pour les enfants, et ses illustrations nous avaient beaucoup parlé. Et donc elle nous a accompagnés sur ce premier tome pour parler d'une maladie qui n'est pas simple, puisque le cancer du sein métastatique demande de l'endurance, demande des traitements au long cours, parfois plusieurs lignes de traitement, avec des effets plus ou moins facilement acceptables. Et l'idée, c'était d'aborder à la fois l'explication autour de la pathologie, en reprenant des schémas, mais en les illustrant de façon un peu moins formalisée, un peu moins scientifique peut-être aussi, mais en gardant une structuration scientifique et validée, avec des illustrations très imagées, très colorées, un texte qui peut être également un peu plus épuré que ce qu'on pouvait voir jusqu'à présent.
0: Oui, effectivement, ça s'étale bien sur les pages, c'est pas du gros pavé non plus, et il y a dedans aussi des témoignages qui peuvent aussi apporter une petite touche plus personnelle. Un peu plus
1: Tout à fait, des patients qui ont traversé cette maladie, qui vivent cette maladie et qui s'adressent aussi aux autres dans un esprit de sororité et qui peut alors parfois parler, être en homologie avec ce que d'autres peuvent vivre, mais c'était important aussi d'associer des patientes dans cette aventure de création de ces ouvrages.
0: Et quelle est la différence en fait entre le cancer du sein plus classique et le cancer du sein métastatique?
1: Alors, une métastase, qu'est-ce que c'est? C'est une cellule du cancer, quel que soit l'endroit. D'ailleurs, là, ici, on parle du cancer du sein. Donc, un cancer qui a vu le jour, qui est né dans un sein. Et malheureusement, des cellules du sein se sont propagées à d'autres organes. Ça peut être l'os, un os, ça peut être le foie ou d'autres organes. Et à partir du moment où la maladie n'est pas restée localisée dans le sein ou dans les ganglions qui sont tout proches du sein, donc au niveau du creux du bras, on parle de cancer du sein métastatique. C'est une maladie qui nécessite du coup un traitement au long cours. Alors la médecine a fait d'énormes progrès, puisque aujourd'hui les patientes qui sont atteintes d'un cancer du sein métastatique peuvent vivre de nombreuses années, mais on sait que dans cette situation-là, on va pas parler de guérison. Contrairement au cancer du sein localisé, où là, on va pouvoir utiliser des traitements multiples et variés, qui va nécessiter la plupart du temps d'ailleurs une chirurgie du sein. Les patientes peuvent être complètement tranquille et débarrassé de ce cancer au bout de quelques temps. Et on peut aujourd'hui parler de guérison. Certains sont plus prudents et parlent de rémission.
0: Effectivement. Très bien, merci pour cette explication. Alors donc là, pour revenir au livre, il y a donc 5 tomes qui sont donnés aux femmes atteintes de cancer. Là, on a vu un peu le premier, mais de quoi parlent les autres exactement ?
1: Donc le deuxième va parler du cancer du sein localisé, avec les thérapeutiques qui sont proposées, mais également les différents effets qui peuvent être rencontrés par les patientes. L'idée, c'est vraiment d'aborder les traitements, la pathologie, de manière à la fois imagée, symbolique, pour faire passer des messages, mais sans être trop simpliste. Donc il y a des explications sur pourquoi on fait ces traitements-là, qu'est-ce qui se passe par exemple, pourquoi est-ce qu'on va chercher des ganglions au creux de l'aisselle, à quoi sert la radiothérapie, les différents traitements qui sont de plus en plus sophistiqués, qui sont de plus en plus personnalisés. Et donc on a différents schémas qui abordent les différents types de traitements qui ne sont pas identiques. Et notamment, il y a un schéma qui est assez sympathique et qui montre qu'un parcours de soins, il est très différent et il est adapté à la situation de la personne. Par exemple, chez certaines patientes, on va d'abord commencer par une chirurgie, et puis chez d'autres, on va commencer par une chimiothérapie. Tout cela, il faut pouvoir l'expliquer, et donc c'est un schéma qui illustre qu'il y a différents chemins possibles de traitement. Ça, c'est pour le deuxième tome, qui est sur le cancer du sein localisé. Et on a fait donc deux autres tomes. Il y a un tome autour du bien-être, puisque pendant les traitements, il y a des effets indésirables et il faut savoir les gérer. C'est pas toujours simple. Les patientes, elles ont parfois essayé de trouver sur internet ou par oui dire des thérapeutiques qui sont pas toujours validées par la communauté scientifique, qui peut même parfois coûter très très cher et qui ne sont pas forcément les meilleures. Et donc avec mon collègue le docteur Hubert, on a fait un petit peu une revue de différentes thérapeutiques de support, de soutien que les patientes vont pouvoir utiliser. Ça peut être par exemple la méditation en pleine conscience ou l'homéopathie, l'acupuncture. On va également parler de l'intimité, de la relation du couple aussi pendant les traitements, de l'alimentation, etc. Pareil avec un témoignage au départ d'une patiente qui a été impliquée et qui a transformé son activité professionnelle après avoir été malade, justement pour donner des conseils à des patientes autour de la lingerie, de quel type aussi de coiffure on peut mettre pendant les traitements, etc. Donc celui-là s'appelle Préserver mon bien-être. On a également fait appel à de la symbolique avec notamment une montgolfière au début, et la montgolfière représente ce parcours où parfois il faut se laisser porter par le vent et qu'on peut pas toujours maîtriser tout de A à Z, et que parfois faut se laisser aussi entraîner par d'autres choses et laisser porter par d'autres personnes que vouloir compter que sur soi-même.
0: C'est effectivement important de se faire bien entourer dans ce cas-là, effectivement.
1: Oui, tout à fait.
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1: Un autre tome qui a été plus sur l'après-cancer. Alors, ce qu'on appelle après-cancer, c'est souvent une période où les traitements peuvent être encore en cours. Je pense notamment au traitement qu'on appelle l'hormonothérapie, qui va durer parfois jusqu'à 10 ans et qui nécessite de l'endurance. Et souvent, les proches pensent que une fois que les traitements un peu plus qui se passent à l'hôpital, comme la chimiothérapie, la radiothérapie, une fois que tout ça est terminé, la vie va reprendre comme avant. Les patientes ont été très soutenues par les corps soignants, les médecins, les infirmières, par des soins de support éventuellement, les proches étaient très présents. Et puis quand tout s'arrête, il y a une sensation d'abandon qui fait que parfois il y a un gros coup de mou qui se fait sentir, et c'est à ce moment-là qu'on va pouvoir nous aborder qu'est-ce qui pourrait être utile, comment est-ce qu'on peut envisager cet après. complet, avec des traitements qui peuvent être toujours en cours, et peut-être un soutien psychologique qui peut arriver, même s'il n'a pas eu besoin de voir une psychologue pendant les traitements, voire à l'annonce de la maladie. Ben c'est parfois à ce moment-là qu'on a besoin de soutien par des professionnels.
0: Très bien. Et ensuite, il y a là aussi un tome qui est paru tout récemment sur pour les enfants aussi.
1: Oui, tout à fait. Cette année, donc nous avons imprimé et créé un livret qui s'adresse aux parents, aux enfants, qui s'appelle Maman, son jardin et moi. Et le but est d'apporter des éclaircissements autour de la maladie, autour des traitements aux enfants, petits et plus grands, avec le concours donc de collègues, notamment une psychologue, Virginie Adam, qui a travaillé de nombreuses années à l'ICL, et d'un médecin qui l'a accompagnée. Elles ont mis en œuvre des groupes de parole spécifiques pour les enfants, et donc elles ont un recul assez intéressant, montrant que ne rien dire aux enfants, c'est parfois plus délétère que d'annoncer une maladie, même quand elle est très grave, et que ça peut faire plus de dégâts de laisser dans l'ignorance les enfants plutôt que de leur expliquer, mais leur expliquer avec une terminologie, des mots adaptés à leur âge. Et c'est pourquoi on a décidé d'écrire ce livret avec deux parties. Une première partie qui va plus aborder la maladie de façon imagée avec le support d'un conte pour enfants, et une seconde partie où on va reprendre les traitements avec des explications un tout petit peu plus scientifiques, avec des explications sur qu'est-ce que c'est qu'une mammographie par exemple, ou une biopsie, avec des termes qui sont à la fois tout à fait abordables par les enfants, mais qui s'appuie sur des données scientifiques.
0: Très bien, oui, parce que comme vous dites, c'est vrai qu'on peut laisser l'enfant dans l'ignorance, mais en fait l'enfant entend des choses mais ne comprend pas forcément. On peut pas se leurrer en se disant on lui cache tout. L'enfant découvre toujours quelque chose, mais c'est vrai que du coup il ne comprend pas forcément. Donc ce livre peut aider à comprendre vraiment ce qui arrive à sa mère, par exemple.
1: Tout à fait, et parfois même on s'est rendu compte que de ne rien dire aux enfants, ils chopent des bribes de conversation où ils essayent d'interpréter des sentiments qui parfois sont plus graves que ce qui se passe réellement, ou ils imaginent quelque chose qui n'a rien à voir avec ce qui se passe, avec parfois des cauchemars, des difficultés à s'alimenter, des troubles du comportement qui vont être expliqués parce que puisqu'il n'y a pas de mots pour expliquer ce qui se passe, l'enfant il va développer des comportements pour essayer de faire entendre à ses parents « je suis là, ne m'oubliez pas, j'existe ». Et le fait de pouvoir mettre des mots sur ce qui se passe, de déculpabiliser aussi l'enfant qui pense que peut-être c'est de sa faute si sa maman elle est très fatiguée, ou si sa maman ne va plus le chercher à l'école ou ne l'emmène plus comme elle le faisait, et donc il se culpabilise énormément. Le fait de pouvoir expliquer que ils n'y peuvent rien, et qu'il faut qu'ils restent d'ailleurs des enfants avec parfois des bêtises. On ne demande pas à ce que les enfants deviennent très gentils, même si c'est vrai qu'un enfant qui traverse avec ses parents une maladie grave va grandir. Et ça, c'est vrai qu'on ne peut pas l'empêcher. Il va intérioriser tout ce qui va se passer pour sa maman, pour son papa, sa maman, et bien sûr, ça va le faire grandir, de traverser ces étapes.
0: Alors donc ces 5 ouvrages, je les avais écrits finalement à deux mains. Comment ça justement s'est fait le processus d'écriture ?
1: Alors même plus qu'à deux mains, puisqu'on a quasiment à chaque fois fait appel à des collègues qui sont impliqués en cancérologie, que ce soit pour la préface ou pour les conclusions. L'idée c'est d'aborder les notions essentielles avec deux regards, le regard médical donc du docteur Huvert, et le regard de soignant et d'infirmière que je suis dans l'accompagnement des patients, avec des relectures également qui ont été faites par des patientes, mais également par des psychologues, pour essayer de trouver... Alors, Peut-être que nous ne sommes pas exhaustifs, certes, mais on a essayé de trouver les terminologies les plus adaptées. Ma foi, personne n'est parfait, donc certainement que si on reprend par exemple le tout dernier tome sur les enfants, il y a peut-être des formulations, si c'était à réécrire, qu'on va pouvoir réajuster lors d'une prochaine réimpression. Et je tiens à souligner que l'impression est faite par une entreprise qui est basée pas très loin d'ici, donc à Maxéville, et qui nous fait vraiment des impressions d'une grande qualité avec du vernis sélectif. La plupart des patientes sont à la fois touchées par le texte, mais également par les dessins, par le travail d'impression qui est très soigné.
0: Effectivement, c'est un bel ouvrage pour parler d'un sujet aussi sérieux, effectivement, aussi, enfin, qui donne envie de lire plus qu'une brochure en recto verso avec un textile visible, comme on peut des fois avoir effectivement quand on va à un rendez-vous de médecin. Alors, on a parlé de ces livres-là, donc qui sont donnés aux femmes qui sont soignées, mais il y a aussi un autre livre que vous avez écrit qui lui est en vente et qui là s'adresse plus aux personnes qui sont aidants ou proches, voilà, des personnes victimes de maladies.
1: C'est un tome qui est consacré à tout ce qui est autour de l'accompagnement des patients en cours de traitement, quelle que soit leur situation, avec des témoignages très différents de soignants, de patients, de proches, que ce soit un conjoint, une sœur, un ami. Et l'idée est de partager finalement autour de ce concept qu'est l'accompagnement. On a plus axé sur le terme d'ailleurs d'accompagnement que d'aidant, puisque pendant une maladie, ça peut être juste le temps des traitements ou après, ou plus au long cours sur des situations un petit peu plus malheureusement qui se termine par le départ définitif de la personne, par le décès de la personne. Donc c'est un tome qui vraiment aborde de façon très différentes situations de traitement, de soins, qui suscite beaucoup d'émotions. Mais j'avais l'habitude de dire, moi, que l'émotion, elle se partage, qu'elle soit bonne lorsque on est content et qu'on rit ensemble, ou qu'elle soit plus triste. Le fait de pouvoir partager sa tristesse, c'est aussi un moment qui est très important, qui peut même être parfois fondateur et aider les personnes à pouvoir exprimer justement toutes les difficultés et la tristesse qu'ils peuvent ressentir au moment de cette maladie qu'est un cancer, même si aujourd'hui on a beaucoup d'espoir avec des traitements qui sont de plus en plus efficaces.
0: Oui, effectivement, et puis plus on se fait dépister tôt aussi, plus on a de chances aussi de s'en sortir.
1: En effet, l'idée c'est de faire aussi la promotion du dépistage. Alors c'est vrai que en général c'est le mois d'octobre qui est consacré à cette promotion du dépistage, mais c'est vrai que toute l'année c'est montré que d'aller faire une mammographie, oui, ça peut être un petit peu désagréable certes, mais on sait que plus tôt on détecte un cancer du sein et mieux ce sera pour la patiente, même si parfois ça implique il est vrai des traitements qui se déclinent sur plusieurs semaines, voire plusieurs mois, voire plusieurs années.
0: Et donc ces livres-là, alors ils sont donnés à quel moment de l'étape pour une patiente ?
1: Alors ça dépend des livrets. Certains sont vraiment très adaptés au moment de l'annonce du diagnostic. Et notre envie, c'était qu'il y ait vraiment un moment choisi pour remettre ce livret d'un soignant formé à l'écoute active auprès d'une patiente et de ses proches présents pour accompagner ce document un petit peu comme un cadeau qu'on ferait au moment donc d'un moment important d'une vie. Donc ils sont offerts par les soignants impliqués, donc ça peut être dans les soins de support notamment, mais aussi les infirmières de coordination, les médecins qui sont impliqués, que ce soit des chirurgiens, des oncologues ou des radiothérapeutes. Pour celui qui concerne l'après-traitement, bien sûr que ce sera plutôt en fin de parcours qu'on va le remettre. Sur celui qui concerne les enfants, pour des personnes qui ont des enfants dans leur entourage, pas seulement des parents, ça peut être aussi une nounou qui a des enfants, une grand-mère qui a ses petits-enfants, et comment aborder la pathologie et la maladie, les traitements avec ses enfants pour en parler tout simplement et ne pas rester dans le silence.
0: Et justement, du coup, ces livres, en fait, ils ne sont pas aussi que du... Enfin, ils sont faits en local, mais ils ne sont pas diffusés qu'en local, c'est dans toute la France, finalement.
1: Oui, la diffusion est nationale. Donc, dans différents centres de lutte de cancer du réseau Unicancer, qui est un réseau qui regroupe la majorité des centres de lutte contre le cancer. Donc, on a différents centres et instituts et hôpitaux qui connaissent nos ouvrages et qui nous en demandent de façon régulière, ce qui implique aussi de rechercher à chaque fois un financement, puisque nous sommes financés de façon autonome par des dons grâce à des dons généreux d'associations qui font des manifestations pour nous encourager à poursuivre nos impressions, ce qui est le cas par exemple de Vitel en Rose, qui est une association vosgienne qui est très dynamique et qui nous soutient. Donc je tenais d'ailleurs à les remercier, puisque c'est grâce à elles qu'on a pu sortir le dernier tome concernant les enfants. Il y a aussi d'autres associations en local, comme Sol sur Ose, également comme en Moselle, Meurthe-et-Moselle, à Saint-Guérin, qui a commencé des marches dans le cadre d'Octobre Rose pour notre profit, d'autres associations à Metz, mais aussi dans la France entière, pour nous soutenir, et puis des particuliers qui nous soutiennent, donc ce sont des dons qui sont défiscalisés, puisqu'on est une association de loi de 1901. Donc on peut donner en allant sur le site de l'association Mon Parcours de Vie, et on peut directement faire un don grâce à PASO.
0: Très bien, on n'hésite pas à le faire effectivement.
1: Et voilà.
0: Et donc il y a aussi un autre, alors c'est pas un autre tome qui va arriver en automne, mais c'est plutôt un format vidéo qui peut aussi du coup attirer d'autres publics. Les personnes qui n'ont pas forcément envie de lire tous les ouvrages peuvent du coup aussi avoir toutes les informations avec des petits films assez courts.
1: C'est ça, c'est un format donc de 5 vidéos de 3 minutes chacune qui va aborder la maladie, les traitements à travers l'histoire de 3 femmes avec 3 situations différentes, que ce soit en termes de maladie mais également dans leur situation de vie personnelle et professionnelle, pour aborder ce parcours de vie, ce parcours de soins, à travers donc une bande animée avec les dessins toujours de Charlotte Cottereau, qui a mis en illustration ces histoires, et des voix également, des grandes voix avec des comédiens. Et ce projet a vu le jour grâce à un prix dont on a été bénéficiaire, qui est le prix Qualité de Vie de Ruban Rose. Et donc ce prix est complètement consacré à ces séries web qui sont en cours d'élaboration et dont on espère pouvoir les diffuser à partir de l'automne de cette année, avec un public sans doute un petit peu différent, avec un média autour de la vidéo qui est plus d'actualité.
0: Donc ça sera diffusé où ?
1: Ça sera diffusé alors sur grâce à YouTube, via notre site, et puis on va faire une communication, on espère pouvoir avoir des relais pour pouvoir diffuser justement ces vidéos et que ça puisse se diffuser de proche en proche grâce à des associations qui nous soutiennent, le village de Villers-le-Sec également, la mairie de Villers-le-Sec qui nous soutient, les mairies également de Villers-lès-Nancy, de l'Axou, donc on espère pouvoir diffuser grâce à tous ces soutiens, ces vidéos, et peut-être avoir une visibilité nationale.
0: Très bien. Est-ce qu'on vous le souhaite alors ?
1: Eh bien, écoutez, moi je vous remercie de la part de l'association, du docteur Hubert, de toutes les personnes qui nous soutiennent. N'hésitez pas à parler de l'association autour de vous, et on va faire certainement aussi un petit spectacle l'année prochaine à Villers-le-Sec, où on souhaite inviter toutes les personnes en local, donc autour de Villers-le-Sec et de ses villages, pour participer justement et faire un don. Donc ça, je vous en reparlerai peut-être, où ça paraîtra sur le village et sur le site. La date n'est pas encore programmée.
0: Ben, vous reviendrez avec plaisir pour nous en parler.
1: Sans problème.
0: Merci beaucoup Anne Berger. En tout cas, je rappelle que vous êtes formatrice pour aides-soignants à Pont-Saint-Vincent et donc vous êtes l'une des autrices de ces magnifiques ouvrages que l'on peut voir aussi en format PDF sur le site internet pour se faire une idée un petit peu aussi si jamais on risque d'être concerné donc par le cancer du sein. Merci beaucoup en tout cas et puis bonne journée à vous.
1: Merci, bonne journée.
0: Au revoir.
1: Au revoir.
0: Et on va terminer ce numéro de Santé et Bien-être en chanson avec le titre I Run for Life de Melissa Etheridge. Elle a écrit cette chanson justement alors qu'elle était atteinte d'un cancer du sein. Et donc les paroles de cette chanson que vous allez entendre abordent le thème de la résilience et du courage dont font preuve les personnes qui se battent contre le cancer en règle générale, mais en particulier contre le cancer du sein. Je vous laisse donc avec cette chanson et je vous souhaite à toutes et à tous une très bonne journée sur Radio Déclic.

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1: Bonjour chers auditeurs, Philippe Durand,
2: Lucie Olagne, Sajanan Klissiaspak
1: ont le plaisir de vous inviter à une émission consacrée à la recherche de la paix au Moyen-Orient, à la défense des droits humains pour le peuple palestinien et à la connaissance de sa culture et de son histoire. Alors aujourd'hui, nous aurons en ligne dans notre émission Claude Léostic, qui est membre du Conseil national de la FPR.

0: la région sud du Liban, avec Sajanan. Nous reviendrons aussi sur la situation en Cisjordanie, où les populations sont en permanence sous la menace des colons et où la colonisation avance, y compris, Lucie nous expliquera ça, dans des endroits où elle ne devrait pas avoir lieu. Et nous terminons notre émission en vous donnant quelques conseils de lecture à la veille de l'été. Alors, ce ne sont pas des livres de plage, comme on peut l'entendre sur certaines antennes. Évidemment, ce sont des livres documentaires plutôt. Sajanan présentera le livre d'Alain Grèche, « De quoi la Palestine est-elle le nom ?» Et Lucie reviendra sur un auteur que nous avons reçu dans le cadre du Printemps de la Palestine, qui s'appelle Jérôme Meurtaud, qui est un spécialiste du droit international, et son dernier livre s'intitule « Le droit international est-il mort à Gaza ?» Et bien sûr, comme à chaque émission, nous découvrirons de la musique. Alors cette fois-ci, nous avons invité le rappeur Medine, qui a fait une très très belle chanson en 2014, qui parle de football. Et en pleine Coupe du Monde, on voulait faire un peu écho à cette Coupe du Monde qui se déroule en ce moment. Et bien, parce que là-bas aussi, à Gaza et en Cisjordanie et partout en Palestine, les enfants rêvent aussi de devenir Mbappé ou de devenir Messi. Et puis nous terminerons la saison avec le talent de Simon Chain, qui est un musicien américo-palestinien et qui est un virtuose du oud et du violon. Et j'ai choisi un petit morceau, un extrait d'un morceau qui s'appelle Alcantara, ce qui en arabe veut dire le pont. Et c'est un peu toute l'ambition de cette émission. Si on peut ouvrir et créer des ponts entre l'Occident et l'Orient, eh bien nous aurons rempli une partie de notre mission.
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0: Alors bonjour Claude.
2: Bonjour.
0: Nous débutons l'émission avec vous pour revenir sur la flottille pour Gaza. Auparavant, on voulait vous demander si vous pouviez nous faire un petit historique de ces campagnes de flottille qui vont régulièrement vers Gaza, puisque cette année, ce n'était évidemment pas la première flottille. Et comment ce mouvement est-il né, en fait ?
2: Oui. Alors, il faut déjà savoir que le blocus qu'Israël impose à Gaza dure depuis 19 ans. Et que dès 2008, des camarades des États-Unis, en l'occurrence pour la plupart d'entre eux, avaient décidé de tenter de le briser, le blocus. Et ils ont envoyé des bateaux pour vers Gaza, dont certains sont d'ailleurs arrivés. Et puis en 2010, il y a eu la mésaventure, l'attaque absolument violente du Mavi Marmara, un très gros navire turc qui tentait à son tour de briser le blocus. Il y a eu 10 morts, hein. Les commandos aéroportés israéliens de nuit ont attaqué le bateau. Et après cette attaque extrêmement violente, des militants et militantes de différents pays du monde ont décidé de créer ce que nous avons appelé la Freedom Flotilla Coalition, la coalition de la flottille de la liberté, dont une antenne en France a vu le jour à ce moment-là, que nous avons appelé Campagne française flottille de la liberté, et où la FPS a joué un rôle très important, et où moi-même j'étais représentante avec d'autres de notre travail. Et nous avons donc formé cette coalition internationale qui, au fil des années, a envoyé 39 bateaux, alors parfois un, parfois deux, parfois plusieurs en même temps, vers Gaza. Mais malheureusement, à chaque fois, après la réussite initiale de nos camarades de 2008, les autorités israéliennes d'occupation ont empêché nos navires d'arriver jusqu'à la côte de Gaza et les attaques ont toujours eu lieu dans les eaux internationales. Alors cette année, étant donné la détérioration considérable de la situation à Gaza avec le génocide en cours, nous avons décidé de repartir. Et dès le printemps 2025, nous avons envoyé des bateaux. Alors il y a eu le bateau La Madeleine et puis le Hamdallah. De beaux bateaux, ma foi, qui ont été malheureusement attaqués, volés, nos camarades kidnappés, emprisonnés, violentés dans les prisons israéliennes. Et puis, ça a donné des idées militantes à d'autres personnes qui ont créé deux structures nouvelles. La Global Sumud Flotilla. Sumud veut dire résilience hein, en arabe. Et puis les Thousand Madeleine to Gaza, donc en hommage au bateau Madeleine, qui lui-même s'appelait ainsi en hommage à une femme pêcheur de Gaza.
0: D'accord.
2: Et donc ces deux structures, et la FFC, Freedom Flotilla Coalition,

0: ont décidé d'unir leurs efforts pour repartir ce printemps.
1: Et vous avez suivi, Claude, justement, la dernière campagne qui a été engagée ce printemps. Et pouvez-vous nous expliquer comment cela s'est-il mis en place? Avez-vous rencontré des difficultés particulières, notamment concernant les autorités françaises ou bien autres?
0: Alors, nous avons décidé, donc, comme je vous le disais, de naviguer avec la Global Sumud et puis les Thousand Madeleine. Et nous avons en France décidé de mettre en place une nouvelle campagne, parce que nous étions en dormition depuis 2010-2011. Et nous avons donc réactivé la campagne française. Nous avons réussi à acheter deux bateaux. Alors, nous avons fait appel à dons de nos concitoyens et concitoyennes. Et puis, les membres de la campagne ont abondé également. Donc, nous avons acheté deux bateaux que nous avons armés et que nous avons mis en ordre de route avec les camarades des Thousand Madeleine à Marseille, à l'Estac. Ça a été un moment absolument extraordinaire, cet espace autogéré où des dizaines et des dizaines de personnes se sont attachées à préparer les bateaux pendant 5 semaines. Et puis, le 4 avril, nous sommes partis, donc de Marseille, tandis que la Sumud ne devait partir que quelques jours après de Barcelone. Alors, nous n'avons eu aucun contact avec les autorités françaises et nous n'avons pas eu d'obstacles, mais nous n'avons évidemment pas eu d'encouragement. Et M. Barreau, plus tard, aura dit que nous étions une épine dans leur pied.
2: Oui, il a dit qu'il ne soutenait absolument pas la démarche, oui, je me souviens.
0: Oui, et que nous mettions les autorités consulaires en difficulté à force de les solliciter. Enfin, c'était absolument grotesque et puis indigne d'un ministre des Affaires étrangères d'un pays qui se prévaut des droits de l'homme et de la liberté d'expression, etc.
2: Alors d'ailleurs, ensuite, les bateaux ont été arraisonnés illégalement dans les eaux internationales. Est-ce que vous pouvez nous en parler?
0: Oui, bien sûr. Mais peut-être déjà vous dire que nous étions, comme je vous l'ai dit, en partenariat avec les Thousand Madeleine et nous avons été en Calabre, donc dans le sud de l'Italie, pour une réunion commune afin de décider de nos stratégies. Et à ce moment-là, nous étions en difficulté au niveau français. Nous n'avions pas de mobilisation réelle à terre. Et pour des raisons que nous ne nous expliquons pas, nous n'avons pas eu le soutien d'élus, de personnalités et de médias à bord de nos bateaux. Aussi, après des mises en garde de personnes comme Francesca Albanese, qui nous disait de ne pas y aller, les Thousand Madeleine ont décidé de ne pas naviguer cette année, enfin au niveau du printemps. Et donc, nos deux bateaux ont suivi la même voie et nous ne sommes pas partis. Et nous avons ramené nos bateaux en France où ils attendent un nouveau départ. Mais la Global Sumud a décidé de tenter la navigation vers Gaza. Alors, l'idée de départ, c'était que si nous étions une centaine de bateaux, la marine d'occupation israélienne n'arriverait pas à les arrêter tous et que certains pourraient accéder au rivage de Palestine. Mais ils nous ont pris par surprise et ils nous ont attaqués à 1000 km des côtes de Gaza, c'est-à-dire un petit peu au sud de la Grèce. Ils ont pris environ 40 bateaux, ils ont kidnappé à peu près 180 militants et militantes que, à nouveau, ils nous ont surpris. Ils ont relâché en Grèce très vite, sauf deux des dirigeants de la Sumud, qu'ils ont transférés en Israël, où ils ont été très, très lourdement violentés en prison. Et puis, 3 semaines après, nos camarades s'étaient mis à l'abri à côté de la Crète. Et quand ils sont repartis, eh bien, ils ont été à nouveau réattaqués, de même que les 15 bateaux turcs qui s'étaient joints à eux. Et là, alors même scénario, c'était à 400 km cette fois. Tandis que d'habitude, c'est toujours dans les eaux internationales, mais très proche des eaux palestiniennes, environ 150 km, etc. Et là, à deux reprises, donc, ils ont fait preuve d'inventivité coloniale. Et ils nous ont, comme je vous disais, pris par surprise. Et donc là, nos camarades ont tous été amenés à bord d'un navire qu'ils ont appelé navire prison. Et nouvelle invention de l'armée coloniale, ils ont laissé les bateaux partir à la dérive. Toutes les autres fois, ils avaient volé les bateaux qui sont toujours dans les ports israéliens. Et là, non. Ils les ont laissés partir au risque que des accidents maritimes se produisent, évidemment. Alors, nous avons récupéré beaucoup de nos bateaux qui ont dérivé jusqu'à des côtes, Égypte, Turquie, Liban, etc. Il y en a même un qui est arrivé à Gaza, en morceaux, malheureusement, mais il est arrivé à Gaza. Il y a une photo absolument magnifique d'un petit garçon qui tient la barre en bois du bateau.
1: Oui, on l'a vu sur Facebook, dans l'eau, dans les réseaux.
0: Oui. Et donc,
3: une fois de plus, les autorités israéliennes enfreignent le droit international dans les grandes largeurs sans que ça ait beaucoup de conséquences au quotidien. Hein, puisque là, bien entendu, on ne peut pas raisonner des bateaux dans les eaux internationales.
0: Non, c'est contraire au droit de la mer. Oui. Et on ne peut pas non plus kidnapper des gens comme ça, sur leur bateau, et les amener dans un pays étranger et les emprisonner, les torturer. La violence à l'encontre de nos camarades a été énorme cette fois-ci. Déjà l'année dernière, elle était plus forte beaucoup que les fois précédentes, mais cette fois-ci, ça a battu tous les records. Il y a eu de nombreux viols, il y a eu des cas avérés de torture graves. Il y a eu des blessures par balles, en caoutchouc certes, mais des blessures par balles. Il y a une camarade qui a eu des vertèbres très abîmés, on va dire. Mmh. Et donc la violence des gardes pénitentiaires et des soldats a été intense. Et ça a commencé dans le bateau prison dont je vous parlais. Il y a dans ce bateau ce que nos amis ont appelé un conteneur. Et ils y sont tous passés les uns après les autres et ils ont été battus comme plâtre. Certains ont été violés à l'intérieur de ce conteneur. Et puis après, il y a eu les photos absolument indignes où on les voit tous agenouillés en plein soleil sur le pont du bateau et puis après en prison. Et avec les soldats qui les gardent au-dessus, fusils dirigés vers eux pendant des heures et des heures sous le soleil. Et donc cette violence coloniale, elle est absolument insensée en fait. Mmh.
3: Effectivement, on a été vraiment choqués par ces images, et au point que ça a quand même bougé un peu dans les pays européens, en particulier en France, puisque l'Office central de lutte contre les crimes contre l'humanité a demandé au parquet national antiterroriste de se saisir d'une enquête pour torture et crimes de guerre. Alors, on va vous demander si vous savez où en est cette procédure, est-ce qu'elle avance, est-ce qu'elle est vraiment mise en œuvre?
0: Oui, il semble que oui. Alors, nos camarades qui sont sortis étaient en mauvais état, hein, évidemment. Et nous, au niveau de la campagne française, on a apporté un suivi médical et psychologique absolument indispensable. Pour certains, le trauma est absolument énorme. Et puis aussi, un suivi juridique. Et avec une équipe d'avocats, donc on a contacté les autorités françaises, on a contacté le parquet antiterroriste également. Et nous avons conseillé à plusieurs de nos ressortissants de porter plainte. Et ça a entraîné une décision de la France, pour une fois, de porter plainte effectivement pour crimes de guerre et pour torture. Et c'est en cours. Alors, nous savons qu'il y a déjà une dizaine des victimes qui ont été entendues. Mais pour certains, ça va prendre beaucoup de temps parce qu'ils sont une bonne trentaine à porter plainte. Et donc, ça va demander des auditions multiples et des enquêtes approfondies. Mais je pense que la vidéo absolument lamentable et provocatrice du ministre fasciste Ben Gvir a enclenché un processus qu'il n'imaginait pas. Mm-hmm. Alors, c'est encore ces postures de nos camarades à genoux, allongés, et Ben Gvir qui se glorifie de les maltraiter, etc. Mm-hmm. Et qui poste cette vidéo, alors que s'il ne l'avait pas fait, ça aurait été silence radio et médias de manière générale, partout. Et là, ça, comme vous le disiez, ça a enclenché des réactions multiples, au point que même nos autorités françaises se sont senties tenues de protester et ont même interdit Ben Gvir d'entrer en France maintenant. Enfin bon, ça c'est vraiment anecdotique, mais c'est un petit signe quand même. Alors on peut s'interroger sur les raisons qui l'ont amené à faire ça. C'est probablement des raisons de politique intérieure israélienne, parce que des élections se profilent à l'automne, et j'imagine que c'est pour radicaliser encore plus la base fasciste qui est son terrain de chasse privilégié. qui s'est permis de poster cette vidéo. Toujours est-il que ça nous a donné de la visibilité et que ça a provoqué, comme vous dites, des réactions dans différents pays, l'Espagne, même l'Italie. L'Italie, et pourtant Dieu sait que la politique italienne, elle est d'extrême droite. Et même en Italie, ils portent plainte aussi contre l'armée israélienne et contre le système israélien. Et l'Australie également demande une enquête indépendante. Par contre, beaucoup d'autres pays ne font rien.
3: Mais vous qui êtes une militante aguerrie, on a l'impression quand même qu'il y a un basculement parce que on a un certain nombre à être allés régulièrement en Cisjordanie. Le fait d'être des internationaux était un statut un peu protecteur. En général, dans les manifestations, on n'était pas attaqué de front, quoi. Et là, on a l'impression que il y a un basculement et le fait d'être internationaux, au contraire, a déchaîné la violence, quoi.
0: Oui, tout à fait. Pendant de longues années, on pouvait, y compris dans les flottilles, hein, on était un peu malmenés, on était arrêtés, effectivement, mais on n'était pas violentés comme maintenant. Si, j'ai vu à une ou deux occasions les soldats frapper très, très méchamment des équipages de bateaux, particulièrement les capitaines. Et d'ailleurs, cette fois-ci, les capitaines ont été aussi plus sauvagement battus que les autres. Vous avez peut-être vu la photo de cet homme qui a le dos absolument constellé de marques de coups et de marques de taser, etc. Et c'était le capitaine du dernier bateau à être attaqué et kidnappé. Et donc, c'est pour les autorités israéliennes que le capitaine continue alors qu'il est entouré, attaqué, c'est une preuve de résistance qu'il n'accepte pas. Mais globalement, c'est vrai que notre statut d'internationaux nous protégeait de la violence extrême que les Palestiniens subissent au quotidien. Et ça n'est plus vrai. Et je voulais dire aussi que ce que nos amis ont subi en prison a été extrêmement violent, mais qu'ils l'ont tous et toutes dit quand ils sont sortis et qu'ils ont été interviewés, ce n'est rien à côté de ce que subit le peuple palestinien tous les jours.
3: On le dénonce assez souvent ici, parce que c'est à bas bruit, évidemment, puisque les gens sont enfermés. Il n'y a pas de photos, pas de journalistes, mais les conditions de détention des prisonniers palestiniens et des prisonnières sont vraiment absolument abject et les gens meurent et par exemple on a dénoncé ici à l'antenne déjà le fait que même quand les gens meurent les autorités israéliennes ne rendent pas les corps aux familles. Il y a un certain nombre de
0: corps. Non, ils doivent aller jusqu'au bout de la peine.
2: La photo qui présente les otages, enfin les prisonniers de la flottille, tellement scandaleuse que ça a quand même fait un petit peu bouger les lignes pour l'image que les Occidentaux se font d'eux-mêmes. Et c'est là aussi où on peut voir que la prétention d'Israël à protéger l'ensemble de l'Occident de la barbarie, etc., est totalement frelatée. Si on réfléchit un peu, on peut voir ça aussi, évidemment.
0: Bon, je pense que ça a donné d'Israël l'image de sa réalité, c'est-à-dire une société d'une brutalité inouïe, y compris en interne, hein. Et une politique coloniale débridée, comme ils bénéficient de l'impunité des grandes puissances, on va dire, ils peuvent se sentir libres de faire absolument tout ce qu'ils veulent. Avec le parrainage de Trump en plus, même si ça bouge un petit peu maintenant, ils se sentent des ailes pour briser, pour opprimer un peuple entier et ses soutiens. Et je pense que ce n'est pas par hasard maintenant que dans certains sondages, Israël est le pays le plus détesté du monde et il est même catalogué comme le plus grand danger pour le monde entier. Donc son image est extrêmement dégradée, mais avec Netanyahou et ses comparses fascistes au pouvoir, il y a cette fuite en avant qui est que la politique coloniale d'Israël doit s'appliquer quoi qu'il arrive. Et là, je pense que sans réaction des grandes puissances justement, mais du monde de manière générale, sans des sanctions absolument radicales, sans la rupture des relations avec ce régime voyou, les choses ne bougeront pas. Absolument. Donc il faut que nous, citoyens, citoyennes des pays dits libres, nous fassions bouger les lignes et que nos pressions sur nos gouvernements amènent justement ces prises de position plus en adéquation avec le droit international et que enfin on arrête la politique israélienne qui est une honte pour l'humanité.
1: Tout à fait. Et d'ailleurs, la politique israélienne est la menace existentielle pour le peuple palestinien. Il n'y en a pas d'autre, et c'est ce qu'il faut répéter.
3: Voilà, ouais, ben ça nous servira de conclusion. On vous remercie beaucoup, Claude, et puis on va continuer à suivre l'évolution, puisque peut-être qu'une nouvelle flottille reprendra.
0: Elle se prépare pour le printemps, a priori.
3: D'accord, avec de courageux militants, parce qu'il faut vraiment beaucoup de courage pour monter sur les bateaux.
0: Oui.
3: Donc, eh bien, on vous dit à bientôt et on vous remercie vraiment d'être intervenu.
4: Au revoir, Claude. 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
3: Alors, suite à cette interview, nous faisons une première pause musicale avec une étonnante chanson, enfin étonnante dans le sens où elle résonne beaucoup avec l'actualité aujourd'hui, puisqu'il parle de football et qu'on est en pleine Coupe du Monde, ce qui occupe quand même une bonne partie de la planète et détend peut-être aussi, j'espère, une bonne partie de la planète. Et donc, Medine, à l'époque, en 2014, avait écrit une chanson sur un drame qui s'est passé à Gaza, déjà il y a 12 ans. Quatre enfants de la même famille, la famille Bakar, ils jouaient au foot sur la plage, donc deux frères et deux cousins, au moment où ils ont été frappés par un missile de l'armée israélienne, et ils ont été tous les quatre tués. Et donc malheureusement, cette chanson, elle est toujours d'actualité. C'est pour ça que j'ai choisi de la programmer aujourd'hui. Et puis pour rappeler la mémoire de ces quatre enfants, mais aussi pour dire combien en Palestine aussi, les enfants aimeraient rêver de football et jouer au ballon tranquillement devant chez eux ou sur les plages. Et donc on va écouter le rappeur Medine.
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2: Alors, nous allons poursuivre notre émission après cette émouvante chanson en faisant le point sur un endroit où les tirs se poursuivent aussi, malheureusement. C'est le sud Liban. Et on va demander à Sajanan de nous donner quelques nouvelles de son pays et de la situation là-bas au sud Liban.
3: Bien. Eh bien, le mercredi 17 juin, à Versailles, un mémorandum d'entente a été signé entre l'Iran et les États-Unis. Ce mémorandum fixe un cadre de sortie de guerre en 14 points. Parmi ces points, il est prévu un arrêt immédiat et permanent des hostilités sur tous les fronts, y compris au Liban, ainsi que le retrait d'Israël des zones qu'il occupe au sud Liban, et ce, sur une période de 60 jours. Donc, Israël est dans l'obligation d'accepter le cessez-le-feu. Et en effet, depuis le début de la semaine, on enregistre un recul notable des agressions israéliennes. Même si le vendredi 19 juin, deux jours après la signature de cet accord, l'armée israélienne cause la mort de plus de 80 civils, dont beaucoup rentrés chez eux après la signature de l'accord l'avant-veille. Pour vérifier si ce point de non-agression sera respecté, un mécanisme de surveillance a été convenu impliquant le Qatar, l'Iran, le Pakistan, les États-Unis et le Liban. Israël est représenté par les États-Unis et le Hezbollah par l'Iran. Alors, du côté du pouvoir libanais, qu'en est-il dans tout ça? Où en est-il dans toutes ces négociations qui concernent 100 pays? On peut lire dans Reuters que l'accord irano-américain a retiré le tapis sous les pieds de l'État libanais, le laissant dans sa position la plus faible. Et pour cause, depuis le 2 mars 2026, date des agressions américaines en Iran, le nombre de victimes dues aux bombardements directs ou indirects israéliens s'élève à plus de 4000, dont plus de 250 enfants. Si on y ajoute le nombre de victimes en l'année 2024 où Beyrouth a été bombardée en même temps que le Sud pendant des jours sans relâche, on arrive autour de 12 000 morts. Une grande partie du Sud Liban détruit, un quart de la capitale, un des poumons économiques quand même de la ville, dévasté, et surtout une avancée de l'occupation sur près de 600 km² à l'intérieur du territoire libanais. Alors après tout ceci, beaucoup de Libanais, de facto, estiment à l'heure actuelle que lorsque le président libanais prône les négociations pour parvenir à l'arrêt des massacres israéliens sur son peuple et que dans le même temps Israël poursuit ses agressions librement sans aucune contrainte, alors lui et son chef du gouvernement ne sont plus crédibles dans la capacité du pays à protéger le peuple et l'intégrité de son territoire. Leur slogan c'est « Le pays a besoin d'être défendu, pas d'être vendu ». Alors, qu'en est-il actuellement sur le terrain, au jour d'aujourd'hui? Au cours de cette nuit, il y a eu un ratissage israélien sur le visage de Talousa, dans le sud Liban. Aucune réaction n'est observée du côté du Hezbollah. Sur le terrain des négociations libano-israéliennes ont lieu encore aujourd'hui et les discussions vont porter sur le mécanisme de retrait israélien de certaines zones du Liban. Israël exige de maintenir une zone tampon qui servirait de terrain d'expérimentation, ce que refuse catégoriquement le Hezbollah. Et pendant ce temps, les Libanais déplacés attendent de rentrer chez eux. Affaire à suivre.
2: À suivre, oui, hélas, puisque les Libanais ont été en très grand nombre, une très très grande partie du pays, actuellement sous le statut de réfugiés. Les gens ont dû quitter leur lieu de vie.
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2: Et Lucie, aussi, si tu veux bien nous faire un petit point sur la Cisjordanie, là-bas aussi les tirs continuent, comme à Gaza, comme au Liban.
4: Alors oui, évidemment, les tirs continuent, les meurtres se poursuivent en toute impunité. Les colonisations aussi se poursuivent à marche forcée avec 2000 nouveaux bâtiments qui vont être construits autour de Jérusalem et d'autres villes comme Hébron, par exemple. Alors, je voulais souligner un épisode aujourd'hui qui est peut-être moins sanglant, mais qui montre aussi l'impunité totale dont jouit Israël. Le projet, c'est l'expropriation du tombeau du prophète Samuel. Alors, c'est un tombeau qui appartient en fait au Waqf musulmans, c'est-à-dire que ce sont des biens, des donations données souvent par des particuliers au Waqf, c'est-à-dire une sorte de concentration de la représentation musulmane. Et normalement, ces biens, quand on les donne, ils sont inaliénables. Et je rappelle aussi, on pourrait se dire, ah oui, mais bon, bah, le prophète Samuel, c'est la Bible. Alors, pas du tout, pas seulement, puisque pour l'islam, tous les prophètes de l'Ancien Testament et Jésus compris, donc on arrive au Nouveau Testament, sont reconnus et respectés. Il n'y a aucune raison que ce tombeau appartienne davantage, au fond, à l'un ou à l'autre, mais une fois de plus, il s'agit de se l'approprier et donc d'exproprier les terrains qui sont autour pour faire de ce site, parce que c'est un beau site historique et archéologique, d'en faire un parc national qui sera censé évidemment servir à tout le monde, mais qui est en réalité est le signe de l'annihilation, de l'annulation de la mémoire palestinienne en Cisjordanie. Voici ce que je voulais dire.
2: Et bien effectivement, c'est symbolique d'une façon de faire, puisque on l'a vu aussi quand on va sur place, un certain nombre de lieux saints musulmans, voire chrétiens aussi d'ailleurs, sont barrés par des checkpoints. Il faut d'abord montrer patte blanche à l'armée israélienne pour avoir le droit de se recueillir dans ces lieux de culte qui devraient être ouverts à tous et qui sont sous la surveillance de l'armée israélienne.
4: Nous et faisons... là, il ne s'agit pas seulement de sa surveillance, mais
3: c'est
4: de
3: une justification des appropriations. Oui, oui, oui. Voilà. C'est une marque, c'est une avancée de la judéisation qui a été imposée depuis 30 ans. Fait.
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2: Nous faisons une seconde pause musicale avec Simon Shaheen, donc un musicien palestino-américain qui joue du oud et qui est aussi un violoniste virtuose. Alors il a grandi à Haïfa, une ville du nord d'Israël, et donc il était palestinien en Israël. Et puis il est parti aux États-Unis pour poursuivre ses études de musique et il est maintenant la nationalité américaine. Et il a fait beaucoup pour faire découvrir la musique arabe aux oreilles occidentales parce qu'il mêle souvent à la fois les sonorités orientales classiques à des choses plus modernes et plus surtout plus occidentales. Et donc on va écouter un petit morceau qui s'appelle Alcantara, et comme je l'ai dit en introduction, ça signifie le pont en arabe. Et donc si au cours de la saison qui vient de s'écouler on a pu grâce à cette émission créer quelques ponts ou quelques passages entre notre culture et celle du Moyen-Orient, et bien on en serait vraiment content. Donc on écoute Simon Shaheen.

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1: Alors nous allons terminer notre émission avec deux conseils de lecture pour cet été. Un premier présenté par Lucie, un livre de Jérôme Horteau, et un autre présenté par Sajanan, un livre d'Alain Grech. Alors Lucie, tu nous présentes le livre qui s'intitule « Le droit international est-il mort à Gaza ?»
2: Oui, absolument. Jérôme Horteau, donc, est un politiste spécialisé jusqu'à présent pour la Pologne, mais qui s'est senti, comme beaucoup d'autres gens d'ailleurs, sollicité par tout ce qui se passe à Gaza. Et donc, il a écrit ce livre qui est une lecture franchement très stimulante, très claire, dynamique, malgré l'austérité du propos. Donc, il montre d'abord dans l'introduction qu'il y a un clivage, évidemment, dans la société française comme dans la société internationale sur ce qui se passe à Gaza et sur la référence au droit international. Et il montre que le droit international a été investi par différents acteurs de différentes façons depuis le début des massacres du génocide à Gaza. Donc, dans son premier chapitre, il intitulé « Des enquêtes en temps réel », il montre le travail immense qui a été fait par des agences de presse comme Al Jazeera, Agence France Presse ou le journal Haaretz, par des experts missionnés par l'ONU, donc évidemment Francesca Albanese, et par des myriades d'ONG dont Amnesty qui a eu un rôle déterminant. Toutes ces agences, ONG ont des méthodes de travail différentes qu'il va parcourir, qu'il va nous expliquer de façon très claire, mais il montre que quelle que soit leur méthode de départ, elles s'appuient toutes sur le droit international dont elles se sont emparées. Donc dans le deuxième chapitre, il va montrer que le droit international, il l'appelle une langue universelle. Et l'intérêt, c'est que le recours au droit international évite les approches liées, disons, au pathos ou à des références historiques qui peuvent être interprétées différemment ou bien sûr à des approches politiques totalement différentes. Donc en fonction des opérations militaires qui ont été réalisées par Israël, leurs crimes sont qualifiés à travers les critères du droit international. On peut dire crimes de guerre, crimes contre l'humanité, crimes de génocide, sans rentrer, encore une fois, dans, je vais mettre ça entre guillemets, dans des idéologies. Et ces différents acteurs très différents se sont donc rencontrés sur ce langage commun. Dans le troisième chapitre, il se demande la justice internationale, que peut-elle ? Donc il va montrer aussi les différentes procédures qui ont été appliquées à la Cour internationale de justice, à la Cour pénale internationale. Il expose comment différentes ONG ont déposé plainte, en soulignant le rôle fondamental de la fondation Indra Jab, cette fondation qui a été créée après la mort de cette petite fille coincée dans une voiture. On connaît maintenant tous le film, mais il y a d'autres associations aussi, par exemple un collectif de juristes mené par Gilles Devers, que nous avions aussi reçu à Nancy, définir le génocide. Il y a les procédures internationales, mais aussi nationales. Et par exemple, il y a une association française d'avocats pour la justice au Moyen-Orient qui a déposé plainte contre les responsables français comme le président Macron ou à l'époque le premier ministre Bayrou. C'est aussi une autre méthode. Pourquoi y a-t-il cette plainte ? Pour dénoncer la fourniture d'armes, l'implication des soldats franco-israéliens, le soutien économique, moral et diplomatique qui a été délivré au gouvernement israélien. Je n'expose évidemment pas tout, je souligne quelques éléments de ce troisième chapitre. Évidemment, en conclusion, on peut se dire que ce droit international qui est sollicité de manière inédite a malgré tout des résultats qui restent pour le moment peu concluants. On peut dire que malheureusement le droit international rencontre une ineffectivité. Mais ce serait limité de penser comme cela, c'est ce qu'il dit dans sa conclusion, parce que d'abord le droit international c'est une notion très récente, donc évidemment sur le long terme il y a de l'espoir. Surtout ça donne un cadre de pensée et d'analyse, encore une fois éloigné du pathos, de l'idéologie, de, j'allais dire du ouin-ouin, ce qui, c'est un terme qu'il n'utilise pas. Cela permet de penser et d'agir à long terme. Et par exemple, la fondation Indra Jab fait elle-même le parallèle avec le centre Simon Wiesenthal en disant « on a le temps de poursuivre les assassins et ils seront un jour poursuivis ».
1: Eh bien, c'est un espoir pour tous les militants.
2: Malgré tout, un espoir.
1: Voilà.
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1: Alors, Sajanan, toi aussi, tu nous proposes un livre à lire cet été, celui d'Alain Gresh.
3: Eh bien, en effet, oui, parmi les innombrables ouvrages, livres, études, essais parus pour expliquer la Palestine, l'occupation, s'il faut n'en retenir qu'un, c'est bien le livre d'Alain Gresh. Il a paru en 2010 et il est cruellement, complètement d'actualité. Si j'ose dire, les choses se sont empirées, oui. Alors, Alain Gresh est journaliste français, ancien rédacteur en chef du Monde diplomatique. Une idée marquante dans ce livre est le paradoxe suivant. La Palestine est devenue une cause mondiale alors qu'elle ne possède ni pétrole ni importance stratégique majeure, et c'est cette contradiction qui l'amène à poser la question de quoi la Palestine est-elle le nom. Et il raconte comment ce conflit est devenu un symbole bien plus large lié aux questions de colonisation, de domination, des droits de peuple, de justice et de mémoire historique. Pendant longtemps, il raconte l'histoire de la Palestine s'est limitée à celle du peuple juif errant et qui aspire après 2000 ans d'exil à retrouver une patrie. Pour les autochtones sur place, en revanche, ce n'est nullement le cas. L'histoire de la Palestine se résume à une spoliation. Spoliation qui dure et qui rappelle de l'Afrique à l'Asie en passant par l'Amérique latine, une oppression pas si ancienne que ça. Par exemple, concernant le sionisme, il dit « Jusqu'à la Seconde Guerre mondiale au moins, la plupart des Juifs ont contesté le sionisme, soit au nom de la religion, soit par volonté d'intégration dans les sociétés occidentales, ou alors purement par adhésion à l'idéal internationaliste. Et l'immense majorité des Juifs, donc, ne rêvait pas de faire fleurir le désert. Et c'est ce qu'évoque cette blague juive que Alain Gresh cite « Moshe et Abraham bêchent la terre dans le désert sous un soleil accablant. Moshe se tourne vers son compagnon et lui demande « Abraham, quand Dieu nous a-t-il promis la Palestine ?» Abraham lui répond « Oh, il y a 5 ou 6 000 ans » et Moshe soupire « Oh, il a fallu que ça tombe sur nous. » Ce qui montre bien quand même le contraste. Albert Einstein ne fait pas exception. Il n'était pas du tout pour le sionisme. Très tôt, il avait sympathisé avec l'idée d'un foyer juif en Palestine avec coexistence pacifique entre juifs et arabes dans un État unifié. Ben Gurion lui avait même proposé le poste de premier ministre à la présidence d'Israël en 1952, espérant de tout cœur d'ailleurs qu'il refuserait car il connaissait ses accointances pro-palestiniennes. De même, la philosophe Hannah Arendt, et je vais m'en arrêter là, et une vingtaine d'autres personnalités juives à propos du sionisme signent avec Albert Einstein en novembre 1948 une lettre où ils dénoncent tous la visite aux États-Unis de Menahem Begin, le chef de la droite à l'époque israélienne, dont le parti, disent-ils, ressemble par son organisation, ses méthodes, sa philosophie politique et son discours social, rien de moins qu'au parti nazi et fasciste. Voilà, alors Alain Gresh, lui, il conclut en disant qu'il a la conviction que l'avenir doit rester, d'ailleurs ça rejoint ce que Lucie dit, que l'avenir doit rester à un monde fondé sur des valeurs universelles qui transcendent les divisions ethniques et nationales. Voilà.
1: À lire vraiment deux ouvrages passionnants. Et donc, on va conclure sur ces deux présentations, notre saison 2025-2026. Et nous donnons rendez-vous aux auditeurs à la rentrée, en espérant que l'été ne nous apporte pas trop de mauvaises nouvelles venues du Moyen-Orient.
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2: Un tour de danse pendant les vacances. Je m'adresse à vous, ceux qui sont restés en Lorraine, qui ont choisi Radio Déclic comme compagnon de journée bordée de canicule. Je vous propose un petit jeu musical. Je vais vous faire écouter des danses et des musiques de différentes régions de France et je vous laisse le loisir de les écouter en laissant votre mémoire les reliant à ce que vous avez peut-être connu, aimé lors de vos vacances passées. Nous commencerons par une soyotte, une danse typiquement lorraine. Voici une soyotte par les Neuf Gottes de Malzéville.
3: 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Vous n'êtes pas raisonnable. Oui.

Puis, voici la ronde des choucas par Skoran.

Remontez au centre, voici la bourrée des monnaies guerres.

Et pourquoi pas la Gaming Niche Kite?

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J'espère que cela vous a fait rêver. Et pour finir, je vous dirai comme la fourmi à la cigale. Eh bien, dansez maintenant, en écoutant Philippe Catherine dans sa chanson « Danse traditionnelle ».

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0: Bonjour à toutes et à tous et bienvenue dans cette nouvelle émission Santé et Bien-être où aujourd'hui on va s'intéresser à l'association Mon Parcours de Vie qui elle s'intéresse au cancer du sein. Alors nous recevons pour nous en parler Anne Berger, formatrice pour aide-soignant à Pont-Saint-Vincent. Bonjour.
1: Bonjour.
0: Et donc vous faites partie de cette association que vous avez même d'ailleurs fondée avec Lionel Huvert,
1: oui, qui est un médecin oncologue à l'Institut de cancérologie de Lorraine jusqu'à cette année et qui poursuit son activité dans le sud, dans la cancérologie également à Avignon.
0: Mais très bien.
1: L'association est basée donc à Villers-le-Sec.
0: Très bien, effectivement, nous sommes voisins.
1: Voilà.
0: Alors racontez-nous justement comment elle s'est créée cette association, ça remonte à vers 2020, c'est ça?
1: C'est ça, tout à fait. On avait avec mon collègue le docteur Huvert une commande de relire un fascicule d'information pour les patientes qui avaient un cancer du sein métastatique. Et lorsque on a regardé tout ce qui se faisait en termes d'informations, livrets d'informations, on les a trouvés plutôt mornes, plutôt

0: Et c'est comme cela qu'on est qu'on a abouti au premier tome qui traite du cancer du sein métastatique. On a eu la chance d'avoir l'acceptation par l'illustratrice qui s'appelle Charlotte Cotteroux, qui vit en Vendée, qui avait participé à un ouvrage spécifique pour les enfants, et ses illustrations nous avaient beaucoup parlé. Et donc elle nous a accompagnés sur ce premier tome pour parler d'une maladie qui n'est pas simple, puisque le cancer du sein métastatique demande de l'endurance, demande des traitements au long cours, parfois plusieurs lignes de traitement avec des effets plus ou moins facilement acceptables. Et l'idée, c'était d'aborder à la fois l'explication autour de la pathologie, en reprenant des schémas, mais en les illustrant de façon un peu moins formalisée, un peu moins scientifique peut-être aussi, mais en gardant une structuration scientifique et validée, avec des illustrations très imagées, très colorées, un texte qui peut être également un peu plus épuré que ce qu'on pouvait voir jusqu'à présent.
1: Oui, effectivement, ça s'étale bien sur les pages, c'est pas du gros pavé non plus, et il y a dedans aussi des témoignages qui peuvent aussi apporter une petite touche plus personnelle, un peu plus...
0: Tout à fait, des patients qui ont traversé cette maladie, qui vivent cette maladie, et qui s'adressent aussi aux autres dans un esprit de sororité et qui peut, alors, parfois parler, être en homologie avec ce que d'autres peuvent vivre. Mais c'était important aussi d'associer des patientes dans cette aventure de création de ces ouvrages.
1: Et quelle est la différence en fait entre le cancer du sein plus classique et le cancer du sein métastatique ?
0: Alors, une métastase, qu'est-ce que c'est ? C'est une cellule du cancer, quel que soit l'endroit. D'ailleurs, là, ici, on parle du cancer du sein. Donc, un cancer qui a vu le jour, qui est né dans un sein, et malheureusement des cellules du sein se sont propagées à d'autres organes. Ça peut être l'os, un os, ça peut être le foie ou d'autres organes. Et à partir du moment où la maladie n'est pas restée localisée dans le sein ou dans les ganglions qui sont tout proches du sein, donc au niveau du creux du bras, on parle de cancer du sein métastatique. C'est une maladie qui nécessite du coup un traitement au long cours. Alors la médecine a fait d'énormes progrès, puisque aujourd'hui les patientes qui sont atteintes d'un cancer du sein métastatique peuvent vivre de nombreuses années, mais on sait que dans cette situation-là, on va pas parler de guérison. Contrairement au cancer du sein localisé, où là on va pouvoir utiliser des traitements multiples et variés qui va nécessiter la plupart du temps d'ailleurs une chirurgie du sein, les patientes peuvent être complètement tranquille et débarrassée de ce cancer au bout de quelques temps. Et on peut aujourd'hui parler de guérison. Certains sont plus prudents et parlent de rémission.
1: Effectivement. Très bien, merci pour cette explication. Alors donc là, pour revenir au livre, il y a donc 5 tomes qui sont donnés aux femmes atteintes de cancer. Là, on a vu un peu le premier, mais de quoi parlent les autres exactement ?
0: Donc le deuxième va parler du cancer du sein localisé, avec les thérapeutiques qui sont proposées, mais également les différents effets qui peuvent être rencontrés par les patientes. L'idée, c'est vraiment d'aborder les traitements, la pathologie, de manière à la fois imagée, symbolique, pour faire passer des messages, mais sans être trop simpliste. Donc il y a des explications sur pourquoi on fait ces traitements-là, qu'est-ce qui se passe par exemple, pourquoi est-ce qu'on va chercher des ganglions au creux de l'aisselle, à quoi sert la radiothérapie, les différents traitements qui sont de plus en plus sophistiqués, qui sont de plus en plus personnalisés. Et donc on a différents schémas qui abordent les différents types de traitements qui ne sont pas identiques. Et notamment, il y a un schéma qui est assez sympathique et qui montre qu'un parcours de soins, il est très différent et il est adapté à la situation de la personne. Par exemple, chez certaines patientes, on va d'abord commencer par une chirurgie, et puis chez d'autres, on va commencer par une chimiothérapie. Tout cela, il faut pouvoir l'expliquer, et donc c'est un schéma qui illustre qu'il y a différents chemins possibles de traitement. Ça, c'est pour le deuxième tome, qui est sur le cancer du sein localisé. Et on a fait donc deux autres tomes. Il y a un tome autour du bien-être, puisque pendant les traitements, il y a des effets indésirables et il faut savoir les gérer. C'est pas toujours simple. Les patientes, elles vont parfois essayer de trouver sur internet ou par ouï dire des thérapeutiques qui sont pas toujours validées par la communauté scientifique, qui peut même parfois

0: coûter très très cher et qui ne sont pas forcément les meilleurs. Et donc avec donc mon collègue le docteur Hubert, on a fait un petit peu une revue de différentes thérapeutiques de support, de soutien que les patientes vont pouvoir utiliser. Ça peut être par exemple la méditation en pleine conscience ou l'homéopathie, l'acupuncture. On va également parler de l'intimité, de la relation du couple aussi pendant les traitements, de l'alimentation, etc. Pareil avec un témoignage au départ d'une patiente qui a été impliquée et qui a transformé son activité professionnelle après avoir été malade, justement pour donner des conseils à des patientes autour de la lingerie, de quel type aussi de coiffure on peut mettre pendant les traitements, etc. Donc celui-là s'appelle Préserver mon bien-être. On a également fait appel à de la symbolique avec notamment une montgolfière au début, et la montgolfière représente ce parcours où parfois il faut se laisser porter par le vent et qu'on peut pas toujours maîtriser tout de A à Z, et que parfois faut se laisser aussi entraîner par d'autres choses et laisser porter par d'autres personnes que vouloir compter que sur soi-même.
1: C'est effectivement important de se faire bien entourer dans ce cas-là, effectivement.
0: Oui, tout à fait.
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0: Un autre tome qui a été plus sur l'après-cancer. Alors, ce qu'on appelle après-cancer, c'est souvent une période où les traitements peuvent être encore en cours. Je pense notamment au traitement qu'on appelle l'hormonothérapie, qui va durer parfois jusqu'à 10 ans et qui nécessite de l'endurance. Et souvent, les proches pensent que une fois que les traitements un peu plus qui se passent à l'hôpital, comme la chimiothérapie, la radiothérapie, une fois que tout ça est terminé, la vie va reprendre comme avant. Les patientes ont été très soutenues par les corps soignants, les médecins, les infirmières, par des soins de support éventuellement, les proches étaient très présents. Et puis quand tout s'arrête, eh bien, il y a une sensation d'abandon qui fait que parfois il y a un gros coup de mou qui se fait sentir, et c'est à ce moment-là qu'on va pouvoir nous aborder qu'est-ce qui pourrait être utile, comment est-ce qu'on peut envisager cet après avec des traitements qui peuvent être toujours en cours, et peut-être un soutien psychologique qui peut arriver, même s'il n'a pas eu besoin de voir une psychologue pendant les traitements, voire à l'annonce de la maladie. Et bien, c'est parfois à ce moment-là qu'on a besoin de soutien par des professionnels.
1: Très bien. Et ensuite, il y a là aussi un tome qui est paru tout récemment sur pour les enfants aussi.
0: Oui, tout à fait. Cette année, donc, nous avons imprimé et créé un livret qui s'adresse aux parents, aux enfants, qui s'appelle Maman, son jardin et moi. Et le but est d'apporter des éclaircissements autour de la maladie, autour des traitements aux enfants, petits et plus grands, avec le concours donc de collègues, notamment une psychologue, Virginie Adam, qui a travaillé de nombreuses années à l'ICL, et d'un médecin qui l'a accompagnée. Elles ont mis en œuvre des groupes de parole spécifiques pour les enfants, et donc elles ont un recul assez intéressant, montrant que ne rien dire aux enfants, c'est parfois plus délétère que d'annoncer une maladie, même quand elle est très grave, et que ça peut faire plus de dégâts de laisser dans l'ignorance les enfants plutôt que de leur expliquer, mais leur expliquer avec une terminologie, des mots adaptés à leur âge. Et c'est pourquoi on a décidé d'écrire ce livret avec deux parties. Une première partie qui va plus aborder la maladie de façon imagée avec le support d'un conte pour enfants, et une seconde partie où on va reprendre les traitements avec des explications un tout petit peu plus scientifiques, avec des explications sur qu'est-ce que c'est qu'une mammographie par exemple, ou une biopsie, avec des termes qui sont à la fois tout à fait abordables par les enfants, mais qui s'appuie sur des données scientifiques.
1: Très bien, oui, parce que comme vous dites, c'est vrai qu'on peut laisser l'enfant dans l'ignorance, mais en fait l'enfant entend des choses mais ne comprend pas forcément. Enfin, on ne peut pas se leurrer en se disant on lui cache tout. L'enfant découvre toujours quelque chose, mais c'est vrai que du coup il ne comprend pas forcément. Donc ce livre peut aider à comprendre vraiment ce qui arrive à sa mère, par exemple.
0: Tout à fait, et parfois même on s'est rendu compte que de ne rien dire aux enfants, ils chopent des bribes de conversation où ils essayent d'interpréter des sentiments qui parfois sont plus graves que ce qui se passe réellement, ou ils imaginent quelque chose qui n'a rien à voir avec ce qui se passe, avec parfois des cauchemars, des difficultés à s'alimenter, des troubles du comportement qui vont être expliqués parce que puisqu'il n'y a pas de mots pour expliquer ce qui se passe, l'enfant il va développer des comportements pour essayer de faire entendre à ses parents « je suis là, ne m'oubliez pas, j'existe ». Et le fait de pouvoir mettre des mots sur ce qui se passe, de déculpabiliser aussi l'enfant qui pense que peut-être c'est de sa faute si sa maman elle est très fatiguée, ou si sa maman ne va plus le chercher à l'école ou ne l'emmène plus comme elle le faisait, et donc il se culpabilise énormément. Le fait de pouvoir expliquer que ils n'y peuvent rien et qu'il faut qu'ils restent d'ailleurs des enfants avec parfois des bêtises. On ne demande pas à ce que les enfants deviennent très gentils, même si c'est vrai qu'un enfant qui traverse avec ses parents une maladie grave va grandir. Et ça, c'est vrai qu'on ne peut pas l'empêcher. Il va intérioriser tout ce qui va se passer pour sa maman, pour son papa, sa maman, et bien sûr, ça va le faire grandir. De traverser ces étapes.
1: Alors donc ces 5 ouvrages, je les avais écrits finalement à deux mains. Comment ça, justement s'est fait le processus d'écriture ?
0: Alors même plus qu'à deux mains, puisqu'on a quasiment à chaque fois fait appel à des collègues qui sont impliqués en cancérologie, que ce soit pour la préface ou pour les conclusions. L'idée c'est d'aborder les notions essentielles avec deux regards, le regard médical donc du docteur Huvert et le regard de soignant et d'infirmière que je suis dans l'accompagnement des patients, avec des relectures également qui ont été faites par des patientes, mais également par des psychologues, pour essayer de trouver. Alors peut-être que nous ne sommes pas exhaustifs, certes, mais on a essayé de trouver les terminologies les plus adaptées. Ma foi, personne n'est parfait, donc certainement que si on reprend par exemple le tout dernier tome sur les enfants, il y a peut-être des formulations, si c'était à réécrire, qu'on va pouvoir réajuster lors d'une prochaine réimpression. Et je tiens à souligner que l'impression est faite par une entreprise qui est basée pas très loin d'ici, donc à Maxéville, et qui nous fait vraiment des impressions d'une grande qualité avec du vernis sélectif. La plupart des patientes sont à la fois touchées par le texte, mais également par les dessins, par le travail d'impression qui est très soigné.
1: Effectivement, c'est un bel ouvrage pour parler d'un sujet aussi sérieux, effectivement, aussi, enfin, qui donne envie de lire plus qu'une brochure en recto verso avec un texte illisible, comme on peut des fois avoir effectivement quand on va à un rendez-vous de médecin. Alors on a parlé de ces livres-là, donc ils sont donnés aux femmes qui sont soignées, mais il y a aussi un autre livre que vous avez écrit qui lui est en vente et qui là s'adresse plus aux personnes qui sont aidants ou proches, voilà, des personnes victimes de maladies.
0: C'est un tome qui est consacré à tout ce qui est autour de l'accompagnement des patients en cours de traitement, quel que soit leur situation, avec des témoignages très différents de soignants, de patients, de proches, que ce soit un conjoint, une sœur, un ami. Et l'idée est de partager finalement autour de ce concept qu'est l'accompagnement. On a plus axé sur le terme d'ailleurs d'accompagnement que d'aidant, puisque pendant une maladie, ça peut être juste le temps des traitements ou après, ou plus au long cours sur des situations un petit peu plus malheureusement qui se termine par le départ définitif de la personne, par le décès de la personne. Donc c'est un tome qui vraiment aborde de façon très différente différentes situations de traitement, de soins, qui suscite beaucoup d'émotions. Mais j'avais l'habitude de dire, moi, que l'émotion, elle se partage, qu'elle soit bonne lorsque on est content et qu'on rit ensemble, ou qu'elle soit plus triste. Le fait de pouvoir partager sa tristesse, bah, c'est aussi un moment qui est très important, qui peut même être parfois fondateur et aider les personnes à pouvoir exprimer justement toutes les difficultés et la tristesse qu'ils peuvent ressentir au moment de cette maladie qu'est un cancer, même si aujourd'hui on a beaucoup d'espoir avec des traitements qui sont de plus en plus efficaces.
1: Oui, effectivement, et puis plus on se fait dépister tôt aussi, plus on a de chances aussi de s'en sortir.
0: En effet, l'idée c'est de faire aussi la promotion du dépistage. Alors c'est vrai que en général c'est le mois d'octobre qui est consacré à cette promotion du dépistage, mais c'est vrai que toute l'année c'est montré que d'aller faire une mammographie, oui, ça peut être un petit peu désagréable, certes, mais on sait que plus tôt on détecte un cancer du sein et mieux ce sera pour la patiente, même si parfois ça implique, il est vrai, des traitements qui se déclinent sur plusieurs semaines, voire plusieurs mois, voire plusieurs années.
1: Et donc ces livres-là, alors ils sont donnés à quel moment de l'étape pour une patiente ?
0: Alors ça dépend des livrets. Certains sont vraiment très adaptés au moment de l'annonce du diagnostic. Et notre envie, c'était qu'il y ait vraiment un moment choisi pour remettre ce livret d'un soignant formé à l'écoute active auprès d'une patiente et de ses proches présents pour accompagner ce document, un petit peu comme un cadeau qu'on ferait au moment donc d'un moment important d'une vie. Donc ils sont offerts par les soignants impliqués, donc ça peut être dans les soins de support notamment, mais aussi les infirmières de coordination, les médecins qui sont impliqués, que ce soit des chirurgiens, des oncologues ou des radiothérapeutes. Pour celui qui concerne l'après-traitement, bien sûr que ce sera plutôt en fin de parcours qu'on va le remettre. Sur celui qui concerne les enfants, ben pour des personnes qui ont des enfants dans leur entourage, pas seulement des parents, ça peut être aussi une nounou qui a des enfants, une grand-mère qui a ses petits-enfants, et comment aborder la pathologie et la maladie, les traitements avec ses enfants pour en parler tout simplement et ne pas rester dans le silence.
1: Et justement, du coup, ces livres, en fait, ils ne sont pas aussi que du... Enfin, ils sont faits en local, mais ils ne sont pas diffusés qu'en local, c'est dans toute la France, finalement.
0: Oui, la diffusion est nationale, donc dans différents centres de lutte de cancer du réseau Unicancer, qui est un réseau qui regroupe la majorité des centres de lutte contre le cancer. Donc on a différents centres et instituts et hôpitaux qui connaissent nos ouvrages et qui nous en demandent de façon régulière, ce qui implique aussi de rechercher à chaque fois un financement, puisque nous sommes financés de façon autonome par des dons grâce à des dons généreux d'associations qui font des manifestations pour nous encourager à poursuivre nos impressions, ce qui est le cas par exemple de Vitel en Rose, qui est une association vosgienne qui est très dynamique et qui nous soutient. Donc je tenais d'ailleurs à les remercier, puisque c'est grâce à elles qu'on a pu sortir le dernier tome concernant les enfants. Il y a aussi d'autres associations en local, comme Sol sur Ose, également comme en Moselle, Meurthe-et-Moselle, à Saint-Guérin, qui a commencé des marches dans le cadre d'Octobre Rose pour notre profit. D'autres associations à Metz, mais aussi dans la France entière, pour nous soutenir. Et puis des particuliers qui nous soutiennent. Donc ce sont des dons qui sont défiscalisés, puisqu'on est une association de loi de 1901. Donc on peut donner en allant sur le site de l'association Mon Parcours de Vie, et on peut directement faire un don grâce à PASO.
1: Très bien, on n'hésite pas à le faire, effectivement.
0: Et voilà.
1: Et donc il y a aussi un autre, alors c'est pas un autre tome qui va arriver en automne, mais c'est plutôt un format vidéo qui peut aussi du coup attirer d'autres publics les personnes qui n'ont pas forcément envie de lire tous les ouvrages peuvent du coup aussi avoir toutes les informations avec des petits films assez courts.
0: C'est ça, c'est un format donc de 5 vidéos de 3 minutes chacune qui va aborder la maladie, les traitements à travers l'histoire de 3 femmes avec 3 situations différentes que ce soit en termes de maladie mais également dans leur situation de vie personnelle et professionnelle pour aborder ce parcours de vie, ce parcours de soins à travers donc une bande animée avec les dessins toujours de Charlotte Cottereau qui a mis en illustration ces histoires et des voix également, des grandes voix avec des comédiens. Et ce projet a vu le jour grâce à un prix donc, dont on a été bénéficiaire qui est le prix qualité de vie de Ruban Rose. Et donc ce prix est complètement consacré à ces séries web qui sont en cours d'élaboration et dont on espère pouvoir les diffuser à partir de l'automne de cette année avec un public sans doute un petit peu différent avec un média autour de la vidéo qui est plus d'actualité.
1: Donc ça sera diffusé où ?
0: Ça sera diffusé alors sur grâce à YouTube via notre site et puis on va faire une communication, on espère pouvoir avoir des relais pour pouvoir diffuser justement ces vidéos et que ça puisse se diffuser de proche en proche grâce à des associations qui nous soutiennent, le village de Villelsec également, la mairie de Villelsec qui nous soutient, les mairies également de Villers-lès-Nancy, de l'Axou. Donc on espère pouvoir diffuser grâce à tous ces soutiens, ces vidéos et peut-être avoir une visibilité nationale.
1: Très bien, c'est ce qu'on vous souhaite alors.
0: Eh bien écoutez, moi je vous remercie de la part de l'association, du docteur Hubert, de toutes les personnes qui nous soutiennent. N'hésitez pas à parler de l'association autour de vous et on va faire certainement aussi un petit spectacle l'année prochaine à Villelsec où on souhaite inviter toutes les personnes en local, donc autour de Villelsec et de ces villages pour participer justement et faire un don. Donc ça, je vous en reparlerai peut-être où ça paraîtra sur le village et sur le site. La date n'est pas encore programmée.
1: Vous reviendrez avec plaisir pour nous en parler.
0: Sans problème.
1: Merci beaucoup Anne Berger. En tout cas, je rappelle que vous êtes formatrice pour aide-soignants à Pont-Saint-Vincent et donc vous êtes l'une des autrices de ces magnifiques ouvrages que l'on peut voir aussi en format PDF sur le site internet pour se faire une idée un petit peu aussi si jamais on risque d'être concerné donc par le cancer du sein. Merci beaucoup en tout cas et puis bonne journée à vous.
0: Merci, bonne journée.
1: Au revoir.
0: Au revoir.
3: Et on va terminer ce numéro de Santé et Bien-être en chanson avec le titre I Run for Life de Melissa Etheridge. Elle a écrit cette chanson justement alors qu'elle était atteinte d'un cancer du sein. Et donc les paroles de cette chanson que vous allez entendre abordent le thème de la résilience et du courage dont font preuve les personnes qui se battent contre le cancer en règle générale, mais en particulier contre le cancer du sein. Je vous laisse donc avec cette chanson et je vous souhaite à toutes et à tous une très bonne journée sur Radio Déclic.

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Direction la West Coast des US pour cette 227e de Jungle Fever et la prochaine. Cette West Coast qui regroupe quelques états dont la Californie et l'état de Washington est une contrée riche en groupes de garage punk. Un vivier si important que je vais y consacrer deux pleines heures et encore uniquement avec des groupes qu'il me semble ne vous avoir jamais fait écouter depuis les débuts de cette émission. Pour la première, on restera surtout à Los Angeles et San Francisco et je vais m'attarder au début sur deux groupe cousin et excellent qui se défoule sur scène depuis le début des années 80 pour garder haute la flamme d'un rock tonique. Tout a commencé avec The Adolescents, des adolescents qu'ils devaient être à l'époque. Le groupe a été formé par Steve Soto, qui est décédé en 2018, mais son groupe existait toujours plus de 40 ans plus tard. Casey Roger était un des premiers membres de ces Adolescents. Il s'en est émancipé 2 ans plus tard pour former DI, pour Drug Ideology, devenu sémantique et dépassant ses 40 ans d'existence, hiatus compris. Car comprenons-nous bien, ces combos n'ont pas d'existence linéaire et se reforment épisodiquement. The Adolescents ont sorti leur premier album en 1981. On les écoute dans Kids of the Black Hole, un peu long pour ceux qui aiment les morceaux de 2 minutes maxi, mais ça vaut le coup d'aller au bout. Du terrible premier LP, voici The Adolescents.

black hole. Mais ce premier opus des Adolescents, comme on vient d'écouter, est vite suivi d'une rupture jusqu'en 1987 et la sortie d'un deuxième album, tout aussi essentiel pour le monde du punk rock, Brats in Battalions. On écoute à nouveau les Adolescents dans I Love You.

Le groupe The Adolescents tiendra encore le temps d'un autre album avec des mouvements de personnel, puis la reformation la plus sérieuse débutera en 2005-2006 avec plusieurs albums jusqu'en 2024. Donc le groupe survit au décès de son leader après l'album Crop Duster et est capable d'assumer la suite. Pour preuve, le magnifique album Caesar Salad Days, sorti en 23, duquel est tiré ce court titre, Do the Eddie.

0: À présent, revenons à 1982 et au départ de Casey Roger de The Adolescents pour fonder D.I. Le groupe a connu un certain succès à la fin des années 80 avec leur premier album Horse Buys Dog Cries, considéré comme un classique hardcore punk. On écoute D.I. dans Johnny's Got a Problem.
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The Eye a connu plusieurs périodes jusqu'au moins 2020, date de leur dernier album, et même en 2023 vu un concert furieux sur YouTube. The Eye est un groupe sémantique et j'en fais mon coup de cœur de l'émission. On va donc écouter deux titres de suite, Just Like You, tiré de l'album On the Western Front, suivi de OC Life de l'album Ancient Artifacts.

C'était les fabuleux D.I. À noter que Casey Royer, et non Roger, comme j'ai dit tout à l'heure, a fait partie un temps de Social Distortions. The Losing Streets de Sacramento ont sorti 3 albums en 20 ans, 2004, 2018 et 2024. Ils ont trouvé une formule de garage rock assez sophistiquée en y ajoutant une dose de rhythm and blues bienvenue. Ces 3 galettes sont les pièces maîtresses de rage pure issues des années 60, dans l'ordre Sounds of Violence, This Band Will Self-Destruct in T Minus et Last House, le dernier en date. À consommer sans modération, ce quatuor est déjà venu jouer en France et ce serait bien qu'il se manifeste à nouveau par ici. 2 titres aussi pour The Losing Streets, There Goes John, suivi de The End.

L'anecdote fait suite à la précédente sur les racines du blues qui vient dès le milieu du 19e siècle des complaintes des esclaves afro-américains mêlées de spirituel à travers le gospel. Après la guerre de sécession, nombre d'entre eux se sont retrouvés tout au long du Mississippi jusqu'au delta intérieur à environ 500 km au nord de la Nouvelle-Orléans, région inondable et peu cultivable, afin de travailler dans les champs de coton. Avec les Indiens, ils formaient le Colored People, sujet à une cruelle ségrégation malgré l'abolition de l'esclavage. Leur seule source de véritable émancipation était de chanter des histoires au sens caché, très souvent à la première personne du singulier, avec lesquelles ils communiquaient entre eux. Nourrie des influences country dites parfois le blues des blancs et indiennes, elle serait à la base d'un ébranlement musical qui se répercute jusqu'à nos jours. Ainsi, du bayou est né le blues à la toute fin du 19e siècle. Chanter était un moyen d'exister, une fonction existentielle, est le credo du blues. Il s'est joué d'abord sur un seul accord. Ce n'est que plus tard que sa forme définitive est apparue avec une cadence à trois accords. Dans les années 1930, le musicologue John Lomax et son fils Alan, mandatés par l'administration américaine, sont allés enregistrer les chants traditionnels colportés par les Afro-Américains et les Cowboys en vue de documenter la bibliothèque du Congrès dans l'idée de rassembler les communautés par la musique. Ces campagnes d'enregistrement, principalement dans les prisons et les camps de travail du sud des États-Unis, ont prouvé l'apport des descendants des esclaves noirs à la musique américaine. Tout semble bien faire croire que le blues originel est né de la rencontre des Indiens d'Amérique et des Africains. Quant au mot blues, il serait apparu à Memphis en 1912, repris par les soldats américains lors de la Grande Guerre dans l'expression « devil blues », les démons bleus, d'où « idées noires », pour définir leur état d'âme. Le mot n'aurait défini cette musique qu'à partir de 1927, traduisant la mélancolie de la musique noire. Le blues est devenu peu à peu un des piliers de la culture américaine au cours du XXe siècle. Voilà, revenons à notre 227e émission de Jungle Fever, consacrée à des groupes de garage punk de la West Coast des États-Unis. Et on continue avec The Lazy Cowboys, qui se sont formés dans l'Indiana, puis ont migré à Los Angeles. Ce punk rock'n'roll band était mené par Pat Todd, également propriétaire d'un label. Entre 1985 et 2003, une petite dizaine d'albums, et The Lazy Cowboys existant encore il y a quelques années, mais sans nouvelle production connue. Voici The Lazy Cowboys dans Can't You Do Anything Right, tiré du LP Taping the Source.

The Loon, c'est un groupe mené par Mike Stax, par ailleurs fondateur du célèbre magazine Ugly Things, spécialisé dans le style que l'on écoute ici à Jungle Fever. Mike Stax fait partie de divers groupes comme les Crow Ladies ou Telltale Hearts, oui, ou The Barons. Avec The Loon, il a sorti 5 ou 6 albums entre 1999 et 2024. Attention, un groupe français a pris le même nom, donc à ne pas confondre. On écoute The Loon dans High and Lonesome.

Crow Rag est connu pour ses performances live énergiques avec un mélange éclectique de musique punk, rockabilly et surf. Formé en 1993 par des amis d'enfance à Palm Springs en Californie, Crow Rag a rapidement acquis une réputation pour leur spectacle torride et leur présence sur scène charismatique. Leur premier album n'est sorti qu'en 1999, le dernier en 2008, mais entre il y a eu 13 Feet and Rising en 2005, peut-être leur meilleur, et dont on écoute She Don't Want To.

Formé en 2009 à San Francisco autour de Jeff Lewis, The Spirals laisse paraître leurs racines psychédéliques dans leur garage rock à haute énergie à travers 5 albums entre 2012 et 2024. Une fois de plus, difficile à partager. Et ils méritent très bien aussi un coup de cœur, ces Spirals. On les écoute dans Save Yourself.

Le Spirals, des rois du fuzz, très bon groupe, In Fuzz We Trust, comme diraient des amis qui ont pris ce nom pour leur groupe. De Long Beach, The Things vise le garage rock des 60s comme inspiration. Ils savent mélanger l'énergie brute du garage punk avec un ton enchanteur dû au chant masculin-féminin. Une dizaine d'albums au graphisme audacieux sur le thème de l'horreur parsèment leur carrière depuis 2004. Voici The Things dans deux titres courts de suite, Do The Moss, suivi de Zombie Creatures, tiré de leur LP In The Age of Giant Moss, sorti en 2023.

La prochaine histoire commence dans les années 80 avec The Suicide Kings, un punk and roll band de Los Angeles, actif jusqu'en 1990, qui a sorti un album à titre posthume l'année suivante, le LP High and Mighty, plus une compilation Teenage Disaster quelques années plus tard. On écoute The Suicide Kings dans Suicide.

Des cendres de Suicide Kings, que l'on vient d'écouter, est né The Emperors avec deux membres de l'ancien groupe. La carrière de ce groupe a traversé les 19s avec 7 ou 8 albums tous intéressants. Comme il faut bien choisir un titre, voici Plastic Valentine du LP du même nom sorti en 1998, The Emperors.

Bien vu ces touches de piano sur ce rythme endiablé. Un membre de ces Humpers a ensuite rejoint The Vice Principals, un groupe mixte pour un seul album en 2000, toujours dans la veine punk and roll, mais avec une touche glam. On les écoute dans Jack the Ripper.

Voilà, c'était The Vice Principal pour terminer cette 227e émission de Jungle Fever consacrée à du garage punk on West Coast. C'était donc la première partie et la deuxième, la 228e émission sera une suite de groupes venant de cette région de l'ouest des États-Unis. En attendant, vous pouvez réécouter toutes mes émissions sur mon site cinedtoneta.com et je vous donne rendez-vous donc pour la prochaine émission Jungle Fever. À bientôt.

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1: Et gone, gone, nous dit le colonel. Salut à tous et bienvenue dans le super son des 60s, le meilleur de la plus belle des décennies. Vachement en vinyle et presque en direct avec au programme ce jour, Herbert Léonard. Mais oui, on ira chercher du côté de l'underground français, Elie Janoff. Au destin tragique. On retrouvera Sean Phillips. Là, on est du côté de la musique psyché anglaise, les Moody Blues. Mais oui. Et puis Ken and the Fourth Dimension. Là, on sera du côté garage des garçons, et on va ouvrir avec les filles dans le garage, et ici, une seule fille, Caro, morceau qui a été enregistré en 1970, aujourd'hui complètement introuvable, dans le ventre d'une énorme baleine. Heureusement, il est multi-compilé. Elle s'appelle Caroline Vallée, cette jeune femme, et elle était née du côté de Sherbrooke, au Québec. Elle a commencé sa carrière sur un tout petit label qui s'appelait Match, et qui faisait des singles à prix réduit. Alors voilà, elle chantait des reprises, puis à partir de 67, on la voit arriver avec ses premières compositions, autrice, compositrice et chanteuse, deux albums en 69 et 71 avant de disparaître et de revenir en 93 et en 2003 avec des albums de chants religieux.

On va rester en Amérique du Nord et descendre de 8 années en 1962 avec Taste of Honey du superbe Quincy Jones, formidable compositeur, chef d'orchestre aussi. C'est lui qui était derrière les manettes pour trois albums que j'espère que vous avez dans votre discographie, Off the Wall, Thriller et Bad de Michael Jackson, où on peut dire que c'est lui qui l'a façonné. Une carrière commencée en 1953 du côté de la France, tiens, et qui s'achèvera à sa mort en 2024, toujours en train de bosser. Et ici, le morceau, c'est un petit bout de jazz instrumental, voilà, 2 minutes 30, frotté de bossa, qu'on aurait pu retrouver dans un film. Il faut dire que le garçon a composé des musiques de séries télé. L'homme de fer, c'est lui. Le prêteur sur gage de Sidney Lumet, ça c'est un film, c'est lui. Et puis surtout, il a composé la musique de Dans la chaleur de la nuit, avec Sidney Poitier. Le film aura l'Oscar d'ailleurs du meilleur film, et c'est pas innocent non plus, puisque Quincy Jones était engagé énormément dans la lutte contre le racisme.

Et on va... Et voilà, il suffisait juste de regarder où on en était pour éviter de parler sur la musique. Allez, on traverse l'Atlantique, nous voilà au cœur du Swinging London avec un morceau 1000 Ways of Loving You, 1000 façons de t'aimer. C'est très joli, extrait d'une compilation Rare Mode sortie en 2009 par un garçon, voilà, qui s'appelle Mac Kisoon, qui débute probablement avec ce morceau-là qui n'a pas été qui a été enregistré à l'époque, qui n'est pas sorti en single. Et lui, on va le retrouver dans les années 70, il aura une toute petite carrière dans une veine un peu disco. Il faut dire que le marché était quand même bien, bien encombré.

va s'écouter une petite folie à présent d'un groupe qui s'appelle Sight and Sound. On est quelque part entre la pop, le bubblegum, les harmonies vocales et un grand rire qu'on peut supposer être celui du chanteur. Le groupe venait de Birmingham en Angleterre et a été à géométrie variable puisqu'il a duré quand même plusieurs années. Et on a retrouvé le guitariste Roger Spencer qui a dit « Si on rassemblait tous les garçons qui ont participé à ce groupe, on pourrait remplir l'hôtel de ville de Birmingham. » Bah oui, signé en 63 sur le label Fontana, tiens, comme les Beatles. Et ils sont envoyés, comme les Beatles, en Allemagne pour les endurcir un petit peu du côté de Dortmund. Et voilà ce que dit Roger Spencer. On logeait dans un quartier qui n'avait pas été complètement reconstruit. Notre immeuble avait souffert des bombardements et il y avait de la flotte qui s'infiltrait partout. On avait tellement froid qu'on sortait la nuit dans les bars juste pour se réchauffer.

Voilà, et ce petit délire s'appelle Allez, allez, allez, on va traverser la Manche et nous voilà en France avec Herbert Léonard et ce morceau Laisse-moi faire, extrait d'un album sorti en 1967. Le producteur de cet album n'est autre que Lee Hallyday. Ben oui, chanteur et danseur de music hall américain, Pygmalion, père de chœur, agent artistique et cousin de notre Johnny National, bien entendu, mais c'est pas lui qui nous intéresse ici. Herbert Léonard, avant de partir dans la variétoche un peu langoureuse, pas très intéressante, il faut le dire, qui a dû bien remplir quand même son compte bancaire, avait commencé dans un excellent petit groupe de repreneurs qui s'appelait les Lionceaux, avant de partir en solo. Voilà, des reprises, notamment sur cet album, il y a des reprises Motown, il y a des reprises de Soul, absolument superbes, et puis des compositions originales, comme celle-ci, donc Laisse-moi faire. Et puis, à force de regarder quand même son visage en 1976, je me suis dit que ce garçon avait quand même un sacré look, une sacrée voix et des faux airs d'Alain Bachung.

Les orchestrations sont absolument géniales. Allez, un grand classique à présent, Watermelon Man, par le Mark Witz Orchestra, extrait de l'album Latin à Gogo, enregistré en 1966. Si vous avez du mal à le trouver, pas de souci, il est ressorti en 2009 avec un autre album, bah oui, Smooth and Easy. Le titre, lui, est bien sorti en single cette année-là, titre composé par, bien sûr, Herbie Hancock et John Hendrix. Plus de 200 reprises au compteur, quand même, et des samples en pagaille. Ce morceau, vous le retrouverez dans le morceau Sanctuary de Madonna en 1994. George Michael l'a repris aussi en 1996 et il y a même une compagnie d'aviation américaine qui l'a utilisé comme spot de pub.

C'est vraiment dommage que le nom des chanteuses et des chœurs féminins ne soit pas précisé. Alors on va retrouver une autre fille, tiens, Ellie Janoff et ce Portobello Road. Rien à voir, bien entendu, avec l'enregistrement de Dire Straits. Peut-être que si vous êtes allé à Londres, vous connaissez cette belle rue où on trouve énormément d'antiquaires. Là, on est plutôt sur une petite balade de folk pop avec une trompette, et oui. Ellie Janoff qui avait été découverte à 11 ans par Henri Mancini, ah oui, le compositeur de La Panthère Rose. À 14 ans, elle tourne dans un film de Walt Disney avec un tout jeune acteur adolescent et complètement inconnu, Kurt Russell. Elle enregistrera un single sans vraiment de succès, et puis elle va mourir tragiquement à 22 ans dans l'incendie de sa maison.

Et nous arrivons à la mi-temps de cette émission et c'est le moment de retrouver notre rubrique 60s 2000-2020. Ben là, on sera en 2011 avec un groupe, puisque c'est autour des filles, un groupe où il y a des filles, The Pepper Potts. Et ce morceau, Wanna Blindly Trust in You, nous sommes donc en 2011. Il y a un revival autour de la musique soul portée par la regrettée Amy Winehouse. Et ça a fait des émules un petit peu partout en Europe, puisque ce groupe vient de Riron, en Espagne. Avant de s'installer du côté de la Catalogne. Ils feront 7 albums ensemble avant de se séparer en 2014. Bon, c'est un petit peu dommage parce que c'était pas mal. Et le premier s'appelle Swinging 60s. Il n'y a pas de doute, on est bien du côté des années 60 et on les retrouve, oui, dans une mode soul, reggae, ska. 7 garçons aux instruments et 3 filles, donc, qui chantent, Adriana, Aya et Marina.

Non, ce ne sont ni les Marvelettes ni les Supremes. Nous étions du côté de The Pepper Potts. C'est le morceau Wanna Blindly Trust in You. On va garder un pied en Amérique et un autre en Europe avec Sean Phillips et ce morceau Stargazer. Voilà, un peu de psyché britannique sorti en 1967 pour un chanteur né à Fort Worth au Texas. Il est le fils du romancier James Phillips. Alors si vous êtes amateur de romans policiers, peut-être que vous avez lu ses livres. Il signait aussi d'un pseudo, Philip Attlee. Quant à Sean Phillips, donc le fils, il aura fait 20 albums quand même entre 64 et 2017. On le connaît quand même, surtout de ce côté-ci de l'Atlantique, comme étant collaborateur de Donovan à la guitare et à la sitar, et au sitar ou à la sitar, je ne sais plus comment on dit, qu'on va entendre d'ailleurs ici. Et on le retrouve aussi en France. Mais oui, si vous possédez le premier album de Gilbert Montagnier, vous verrez qu'il a joué des guitares dessus, de même que sur album 3 de Marie de la Forêt, sorti en 1967.

va retrouver les Bow Street Runners à présent. On les a diffusés il n'y a pas très longtemps. Et ce titre plein d'amour, Can't Stop Talking About My Baby. Ah, je ne peux pas arrêter de parler de mon amour, enregistré en 1966, si on en croit la compile de leur travail. Ce groupe qui venait de Harrow en Angleterre et qui a existé 3 années avec énormément de concerts. Le chanteur est en partie, il est remplacé par Mike Pateau. Alors Mike Pateau, on le connaît pour avoir chanté pour la glorieuse série B britannique Timebox Spooky Tooth. Ensuite, il va monter son propre groupe de rock progressif qu'il va appeler Pateau, tout simplement, en 1970. Puis un autre groupe en 1975, Boxer.

avant de passer leur nuit dans des draps de satin blanc et de faire danser toute l'Europe. Jusqu'à aujourd'hui encore, les Moody Blues se sont risqués vers le psyché pop avec un petit bout de flûte dans ce morceau Life's Not Life, morceau difficile à localiser, visiblement très peu vendu, enregistré en 1966, le dernier avec Denny Laine. Mais oui, Denny Laine, on le retrouvera dans l'aventure Wings dans les années 70 avec McCartney, morceau qui normalement aurait dû sortir sur un LP, mais oui, un 33 tours qui ne s'est jamais fait avec son départ.

Bon, je vais aller faire mon petit tour dans les années 50. Allez, je me lâche. Nous sommes en 1951 avec ce duo Joe Stafford, Frank Lane. Frank Lane, alors de son vrai nom Francesco Lovecchio, est le premier d'une famille de 8 enfants d'immigrés italiens installés à Chicago, et il fera une honnête carrière de chanteur et d'auteur-compositeur. Et la dame avec lui, Joe Stafford, elle est un petit peu dans tous les goûts. Elle va du folk jusqu'au jazz. Elle a été choriste pour Frank Sinatra, s'il vous plaît. Et puis, elle a travaillé aussi en trio avec ses deux sœurs, Pauline et Christine. Alors, j'ai découvert en préparant cette émission qu'il y a un prix qui porte son nom aux États-Unis, le Joe Stafford Prize in American Folklore. Et puis, qu'elle a aussi écrit un livre, Easy Lessons in Singing, qui pourrait se traduire par comment apprendre à chanter facilement. Et voilà. Alors, il nous reste ce petit morceau amusant. Hey, good looking!

Franchement, c'est génial, ces petits morceaux. Alors, on va direction le garage californien avec Ken and the Fourth Dimension, See If I Care, groupe où seul, en fait, le chanteur Kenneth Johnson a continué dans la musique comme producteur. Et il se trouve que, alors ouais, ça c'est assez étonnant, c'est son père qui porte le même prénom et qui a écrit et composé le morceau, donc on va écouter là. Et papa qui avait la plume facile, puisqu'il a fourni des chansons à pas mal de groupes locaux, The Avengers, The Revlons, Limey and the Yanks. Alors ceux-là, on les a déjà diffusés. Et comme quoi, on peut travailler en famille.

Et le super son, c'est presque fini et ça va se terminer complètement en live. Direction la ville de Leeds, le 14 février 1970, plus précisément son université, pour y retrouver les Who, bien entendu. L'album est sorti la même année, 70, avec 6 titres seulement. Et on se souvient de la version 14 minutes de My Generation, qui est absolument fantastique. Alors heureusement, en 2001, il y a une version deluxe qui est sortie avec les 33 morceaux enregistrés par les garçons ce soir-là. Et il y avait d'ailleurs un autre concert qui était prévu quelques jours auparavant à Hull. Et puis, en fait, c'est les enregistrements de Leeds qui ont paru. Heureusement, ce second concert a lui aussi été pressé en vinyle. Le son est brut, hein, comme le voulaient les quatre garçons. Ça a été enregistré dans la cafétéria de l'université avec un studio mobile. La légende nous dit qu'il était coincé dans la cuisine entre une plaque de cuisson et un congélateur. Le matériel était à minima, avec un micro seulement pendu au-dessus de la foule pour capter uniquement, voilà, ce son brut. Et là, bon, ça se justifie complètement par ce morceau qui est un classique de rock composé par Eddie Cochran, Summertime Blues. Allez, en attendant de nous retrouver, portez-vous bien et surtout faites gaffe au rock'n'roll.

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